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Qu'est-ce qui se passe dans l'actualité? Ce que vous devez savoir à Drummondville, les environs, vous allez le savoir en allant faire votre tour sur mondrummond.com, qui est notre site web d'actualité avec nos journalistes de la salle des nouvelles d'Arsenal Média. On parle entre autres aujourd'hui sur mondrummond.com de cette annonce qui a été faite par le chef du Parti québécois, Paul Saint-Pierre Plamondon. Oui, il y aura référendum advenant le cas que le Parti québécois est élu le 5 octobre prochain. On va attendre que M. Trump soit plus président des États-Unis. C'est ce qui a été annoncé par Paul Saint-Pierre Plamondon aujourd'hui. On revient également sur ce dossier de vol qualifié dans un dépanneur à Drummondville. Ça a eu lieu lundi. Et on parle de 4,5 millions de dollars pour 90 projets de modernisation. Des services d'accueil, dont 6 au centre du Québec. Les détails sur ces nouvelles et d'autres nouvelles. Rendez-vous sur mondrummond.com pour savoir ce que vous devez savoir à Drummondville.

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3: Voici vos nouvelles, Arsenal Média. Les producteurs de lait du Centre du Québec demandent au gouvernement canadien de ne faire aucune concession pour obtenir l'annulation des tarifs américains. Ils rappellent que les importations dans leur secteur ont augmenté de 150% depuis l'entrée en vigueur de l'ACEUM, alors que 8,4% des parts du marché canadien ont déjà été concédées lors des dernières ententes commerciales. Deux entreprises du Centre du Québec participeront aux portes ouvertes de l'Union des producteurs agricoles le 13 septembre prochain. La ferme de moutons et de bœufs Highland, les 2L, à Saint-Félix-de-Kingsey, accueillera notamment les visiteurs pour leur faire découvrir les réalités du milieu agricole. Au total, 62 producteurs ouvriront leurs portes partout au Québec. Enfin, près de 90 projets de modernisation de services d'accueil touristique sont en cours au Québec pour un investissement de 4,5 millions de dollars. Dans la région, Tourisme Centre du Québec bénéficiera d'un soutien pour sa stratégie visant à améliorer l'accueil des visiteurs. Et maintenant, la météo à Drummondville. Ce soir et cette nuit, ce sera nuageux avec un minimum de 14 degrés.
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le mardi 18 août 2026. C'est un plaisir de passer cette soirée en votre compagnie. Bien branché à votre radio à Drummondville. Je m'appelle Mathieu Guimond. On passe cette soirée ensemble avec des activités à vous proposer, avec un petit coup d'œil à l'actualité du jour. Même belle économie, ça vous tente de vous rafraîchir, de vous sucrer le bec parce qu'il reste encore des moses de belles journées à la saison estivale. On a proposition à vous faire là-dessus un peu plus tard ce soir. Vous autres, qu'est-ce qui vous occupe à Drummondville en ce mardi soir? On veut le savoir. Vous nous faites signe via nos réseaux sociaux. Vous pouvez nous appeler, vous pouvez nous texter un petit message via notre site web. Puis on veut tout simplement savoir qu'est-ce qui se passe de bon pour vous à Drummondville en ce mardi.

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Proposition d'activité à faire à Drummondville au cours des prochains jours. Il y a le spectacle de Sugar Cake qu'on vous propose à la place Saint-Frédéric ce jeudi à 18h30. Sugar Cake, c'est un groupe qui est complètement déchaîné avec les plus gros succès de party des dernières années. Sinon, dans les autres propositions de spectacle, c'est le dernier spectacle de la scène nomade qui s'est promené durant tout l'été dans les parcs de Drummondville. En tout et partout cet été, c'est une quinzaine de spectacles qu'on vous aura présentés gratuitement dans les différents quartiers. Ça se passe dimanche midi. On vous attend pour le spectacle de Paruline. C'est au Boisé de la Marconie sur le boulevard Saint-Joseph que ça va se passer. En cas de pluie, les spectacles pourraient être annulés sans préavis. Donc, un beau rendez-vous à mettre à votre agenda dimanche midi pour la dernière édition de cette scène nomade qui se promène dans les parcs de Drummondville durant l'été.

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4: Voici vos nouvelles, Arsenal Média. Les producteurs de lait du centre du Québec demandent au gouvernement canadien de ne faire aucune concession pour obtenir l'annulation des tarifs américains. Ils rappellent que les importations dans leur secteur ont augmenté de 150% depuis l'entrée en vigueur de l'ACEUM, alors que 8,4% des parts du marché canadien ont déjà été concédées lors des dernières ententes commerciales. Deux entreprises du centre du Québec participeront aux portes ouvertes de l'Union des producteurs agricoles le 13 septembre prochain. La ferme de moutons et de bœufs Highland, les 2L, à Saint-Félix-de-Kingsey, accueillera notamment les visiteurs pour leur faire découvrir les réalités du milieu agricole. Au total, 62 producteurs ouvriront leurs portes partout au Québec. Enfin, près de 90 projets de modernisation de services d'accueil touristique sont en cours au Québec pour un investissement de 4,5 millions de dollars. Dans la région, Tourisme Centre du Québec bénéficiera d'un soutien pour sa stratégie visant à améliorer l'accueil des visiteurs. Et maintenant, la météo à Drummondville. Ce soir et cette nuit, ce sera nuageux avec un minimum de 14 degrés.
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Qu'est-ce qui se passe dans l'actualité? Ce que vous devez savoir à Drummondville, les environs, vous allez le savoir en allant faire votre tour sur mondrummond.com, qui est notre site web d'actualité avec nos journalistes de la salle des nouvelles d'Arsenal Media. On parle entre autres aujourd'hui sur mondrummond.com de cette annonce qui a été faite par le chef du Parti québécois, Paul Saint-Pierre Plamondon. Oui, il y aura référendum advenant le cas que le Parti québécois est élu le 5 octobre prochain. Mais on va attendre que M. Trump soit plus président des États-Unis. C'est ce qui a été annoncé par Paul Saint-Pierre Plamondon aujourd'hui. On revient également sur ce dossier de vol qualifié dans un dépanneur à Drummondville. Ça a eu lieu lundi. Et on parle de 4,5 millions de dollars pour 90 projets de modernisation des services d'accueil, dont 6 au centre du Québec. Les détails sur ces nouvelles et d'autres nouvelles, rendez-vous sur mondrummond.com pour savoir ce que vous devez savoir à Drummondville.

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4: Voici vos nouvelles, Arsenal Média. Les producteurs de lait du centre du Québec demandent au gouvernement canadien de ne faire aucune concession pour obtenir l'annulation des tarifs américains. Ils rappellent que les importations dans leur secteur ont augmenté de 150% depuis l'entrée en vigueur de l'ACEUM, alors que 8,4% des parts du marché canadien ont déjà été concédées lors des dernières ententes commerciales. Deux entreprises du centre du Québec participeront aux portes ouvertes de l'Union des producteurs agricoles le 13 septembre prochain. La ferme de moutons et de bœufs Highland, les 2L, à Saint-Félix-de-Kingsey, accueillera notamment les visiteurs pour leur faire découvrir les réalités du milieu agricole. Au total, 62 producteurs ouvriront leurs portes partout au Québec. Enfin, près de 90 projets de modernisation de services d'accueil touristique sont en cours au Québec pour un investissement de 4,5 millions de dollars. Dans la région, Tourisme Centre du Québec bénéficiera d'un soutien pour sa stratégie visant à améliorer l'accueil des visiteurs. Et maintenant, la météo à Drummondville. Ce soir et cette nuit, ce sera nuageux avec un minimum de 14 degrés.
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On est le mardi 18 août 2026. C'est un plaisir de passer cette soirée en votre compagnie. Bien branché à votre radio à Drummondville. Je m'appelle Mathieu Guimond. On passe cette soirée ensemble avec des activités à vous proposer, avec un petit coup d'œil à l'actualité du jour. Même belle économie, ça vous tente de vous rafraîchir, de vous sucrer le bec parce qu'il reste encore des moses de belles journées à la saison estivale. On a proposition à vous faire là-dessus un peu plus tard ce soir. Vous autres, qu'est-ce qui vous occupe?

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Proposition d'activité à faire à Drummondville au cours des prochains jours. Il y a le spectacle de Sugar Cake qu'on vous propose à la place Saint-Frédéric ce jeudi à 18h30. Sugar Cake, c'est un groupe qui est complètement déchaîné avec les plus gros succès de party des dernières années. Sinon, dans les autres propositions de spectacle, c'est le dernier spectacle de la scène nomade qui s'est promené durant tout l'été dans les parcs de Drummondville. En tout et partout cet été, c'est une quinzaine de spectacles qu'on vous aura présentés gratuitement dans les différents quartiers. Ça se passe dimanche midi. On vous attend pour le spectacle de Paruline. C'est au Boisé de la Marconie sur le boulevard Saint-Joseph que ça va se passer. En cas de pluie, les spectacles pourraient être annulés sans préavis. Donc, un beau rendez-vous à mettre à votre agenda dimanche midi pour la dernière édition de cette scène nomade qui se promène dans les parcs de Drummondville.

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2: Voici vos nouvelles, Arsenal Média. Les producteurs de lait du centre du Québec demandent au gouvernement canadien de ne faire aucune concession pour obtenir l'annulation des tarifs américains. Ils rappellent que les importations dans leur secteur ont augmenté de 150% depuis l'entrée en vigueur de l'ACEUM, alors que 8,4% des parts du marché canadien ont déjà été concédées lors des dernières ententes commerciales. Deux entreprises du centre du Québec participeront aux portes ouvertes de l'Union des producteurs agricoles le 13 septembre prochain. La ferme de moutons et de bœufs Highland, les deux L, à Saint-Félix-de-Kingsey, accueillera notamment les visiteurs pour leur faire découvrir les réalités du milieu agricole. Au total, 62 producteurs ouvriront leurs portes partout au Québec. Enfin, près de 90 projets de modernisation de services d'accueil touristique sont en cours au Québec pour un investissement de 4,5 millions de dollars. Dans la région, Tourisme Centre du Québec bénéficiera d'un soutien pour sa stratégie visant à améliorer l'accueil des visiteurs. Et maintenant, la météo à Drummondville. Ce soir et cette nuit, ce sera nuageux avec un minimum de 14 degrés.
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0: J'espère que vous allez bien ce matin, la gang. Tommy Coderre qui est avec vous. On va avoir du gros fun aujourd'hui. Il est 5h59 minutes, toujours sur les ondes du 105.3. Écoutez, la météo d'aujourd'hui, on le savait à quoi s'attendre depuis le début de la semaine. Ça n'a pas changé. Alors, on est à 14 degrés ce matin, un peu frisquet, mais pas si pire que ça. 21 attendu pour la journée, ressenti 26. Je pense que c'est le plus bas ressenti qu'on a eu depuis quand même assez longtemps. J'étais avec Louis-Philippe Arnoirel déjà en studio ce matin. Comment ça va, LP?
1: Des journées qui vont plus vite que d'autres, ça fait plaisir d'être là.
0: C'est ça, certainement. Écoute, on va parler vers 7h30 ce matin des tarifs. Et entre le Canada et les États-Unis, il y a eu quand même des grosses nouvelles là, qui sont tombées dans les dernières heures.
1: 6h30, je pense, mais...
0: Ah ouais?
1: T'as dit 7h30? On s'en parle plus tard?
0: Oui, dans à peu près une demi-heure.
1: C'est bon, c'est ça.
0: Je me suis trompé.
1: Exact.
0: On parle pas quand même de si loin que ça dans le show.
1: Si vous voulez lire déjà, d'ailleurs, là, il y a eu une dernière heure là-dessus, fait que ça se retrouve déjà sur mondremonde.com pour ceux qui sont intéressés.
0: Voilà, si vous voulez prendre de l'avance. Ce soir, cette nuit, on annonce 14 degrés avec peut-être encore un petit peu de pluie. C'est des nuits fraîches qui nous attendent là, jusqu'à samedi. Ça a pas changé ça non plus. Pour demain, jeudi, on parle d'alternance soleil-nuages. On a des nuages qui se sont rajoutés aux prédictions entre 23 et 25 là, jusqu'à samedi. Les deux autres journées, donc vendredi et samedi, c'est du soleil. Dimanche, toujours de la pluie. Il n'y a pas grand-chose qui a bougé, à part que demain, il y a peut-être un peu de nuages. Honnêtement, c'est la seule différence. On y va pour notre grand tour de l'actualité dans les prochains instants, à peu près une dizaine de minutes. C'est ce que je vous demande de me laisser avant de parler de tout ça avec vous. Les deux frères qui s'en viennent, Tovlo et Stromae avec Des Fleurs. Et on commence avec Lou Adrian Cassidy. On n'arrête pas. Toujours à Viva. Bon réveil.

On y va maintenant pour notre tour de l'actualité ce matin. Il est 6h10, Tommy Coderre qui est avec vous sur les ondes du 105.3. On a quand même quelques gros dossiers qui s'ajoutent à l'actualité. On a des suivis aussi de nouvelles qui sont sorties dans les derniers jours. On va tout passer à travers de ça ensemble. Je vous invite à lever le son juste un peu. Des chirurgies bariatriques pour les adolescents. Ouais, le premier hôpital au Québec à offrir ces nouvelles chirurgies-là spécifiquement pour les adolescents obèses s'attend à réaliser là, entre 15 et 30 opérations par année, ce qui est quand même pas banal. Chirurgie bariatrique, c'est un outil très puissant, mais qu'il faut bien encadrer. C'est ce que déclare le chirurgien pédiatrique Étienne Saint-Louis, le seul au Canada à détenir une super spécialisation, une surspécialisation, pardon, en chirurgie bariatrique. En mai dernier, c'est l'hôpital de Montréal pour enfants, le HME, évidemment, qui est devenu le premier établissement pédiatrique au Québec et seulement le deuxième, d'ailleurs, au Canada, là, à mener à l'interne les interventions bariatriques. C'est une chirurgie qui s'ajoute aux différents services qui sont déjà fournis là, par le Centre d'excellence sur l'obésité sévère chez les adolescents de l'HME. Il y a des rares chirurgies là, bariatiques chez les adolescents qui existaient déjà, mais par les mêmes chirurgiens là qui font ces opérations là pour des adultes, pas par des chirurgiens qui sont spécialisés pour les adolescents. Maintenant, c'est une nouveauté qui s'ajoute à ces services là. Cet été, il y a 8 chirurgies bariatriques qui ont été pratiquées sur des jeunes à l'HME, le docteur Saint-Louis qui s'attend à en faire un peu plus là, mais il exclut pas que la demande puisse grimper là d'ici quelques années parce que l'obésité est en augmentation. Il y a encore une hésitation à référer et je comprends, des pédiatres et des médecins de famille là pensent que c'est complètement fou de faire ça sur des enfants, c'est ce qu'admet le docteur Saint-Louis, mais il estime aussi que la chirurgie le bariatrique a fait ses preuves comme une intervention qui est non seulement sécuritaire mais aussi qui a des résultats durables. Et il ajoute à ça que c'est pas une chirurgie cosmétique seulement, c'est une chirurgie qui a des impacts bénéfiques sur la santé et que ben changer un style d'alimentation des fois c'est pas suffisant là pour se remettre en forme pour les adolescents. Donc j'imagine que ça va faire jaser parce que il y a le camp pour et il y a le camp contre. On retourne à notre dossier là sur le recours collectif pour l'industrie là, du tabac. Il y a des Québécois qui sont exaspérés, qui craignent ne jamais voir la couleur de l'argent de l'action collective contre le fameuse industrie du tabac. Il y en a qui ont envoyé tellement de papiers qu'ils savent même plus, ils en sont rendus où. On leur envoie en fait tout le temps une réponse pour dire que tel ou tel papier, tel ou tel document est incomplet ou est illisible. Et des fois, c'est pas du tout vrai. Et donc, bref, il y a beaucoup de gens qui pense maintenant ne plus recevoir cet argent-là parce qu'on s'approche rapidement de la date butoir qui est d'ici la fin du mois. Et bon, il y a quand même un 3,2 milliards qui est destiné aux victimes de l'industrie du tabac ou de leurs proches. Hein, si vous avez un parent ou un membre de la famille très rapproché là, qui est mort en fait des suites d'une maladie causée par la consommation de tabac, c'est un peu ça le recours collectif. Mais bref, il y a personne qui est capable de se rendre jusqu'au bout de ces étapes-là, de ce processus-là, en fait, qui semble honnêtement un peu, j'allais dire corrompu, qui semble mener les gens en boucle, un peu comme Astérix et Obélix. Là, on s'en va d'une place à l'autre, tout le temps à la recherche de réponses, de solutions, mais finalement, il n'y a pas l'air d'en avoir vraiment. Il y a des dizaines de personnes là, qui ont confirmé au journal que, bon, ils vivent la même chose. Et bon, plus on s'approche, évidemment, de la date butoir, plus on se dit que est-ce que c'est le moment d'abandonner? Puis, c'est pas gratuit, de toute façon, envoyer ces documents-là. Donc, c'est sûr qu'on continue les démarches, on essaie jusqu'au bout. Tu sais, il y a des gens qui ont payé plus de 1 000 $ pour finalement être illisibles puis acceptés dans ce recours collectif là, mais finalement, il y a tout le temps un problème, il y a tout le temps quelque chose qui se rajoute et des fois c'est le même problème qui revient, le document est illisible, on le renvoie, il est encore illisible. C'est évidemment très, très fâchant là, pour les gens qui sont dans cette situation-là. Il y a des Québécois qui boudent la Floride, c'est ce qu'on constate. On a une baisse de 20% des visiteurs canadiens durant les mois d'hiver. C'est énorme. Est-ce que c'est en lien, évidemment, avec la guerre commerciale, le contexte sociopolitique, les décisions de Donald Trump aussi? Probablement, selon les dernières statistiques publiées par Visit Florida, l'équivalent là, de Tourisme Québec, mais...
là-bas. Il y a au-dessus de 958 000 Canadiens qui ont visité la Floride entre janvier et mars 2026, des mois qui sont pourtant très populaires là, auprès des voyageurs qui se sauvent du froid, tout simplement. L'an dernier, là, pour la même période, on était à 1 198 000. C'est une grosse différence, évidemment. Bon, maintenant, est-ce que ça va se régler dans les prochaines années? Dur à savoir, mais pour l'instant, ça semble pas s'enligner par là. C'est une baisse de fréquentation là, constante depuis quelques années. Là, en consultant les archives, le journal qui a constaté là, une perte de 488 000 visiteurs canadiens depuis 2019 pour les mois de janvier à mars. En moyenne. On se déplace maintenant vers les États-Unis. On va faire un petit peu d'international. On parlera pas tout de suite de politique. On va se déplacer vers nos réseaux sociaux. Meta, Facebook, Instagram, vous les connaissez, les réseaux sociaux. On entre en procès contre ce géant-là, en fait, et ça vient de commencer. Meta qui a délibérément appâté les enfants sur Instagram et sur Facebook, puis trompé le public en cachant les risques encourus pour leur santé mentale. C'est ce dont on accuse Meta, là. Hier, il y a une procureure de la Californie qui a ouvert ce dossier-là, là. Ça a été un procès fédéral inédit contre le géant des réseaux sociaux et ça se déroule du côté de Auckland. Meta, qui est l'une des plus grandes et des plus puissantes entreprises au monde, qui a mené une campagne pour tromper, pour induire en erreur ses utilisateurs, les législateurs, les enseignants et les parents. C'est ce qu'a fustigué là, Megan O'Neill, qui est procureure générale adjointe de Californie, devant les jurés qui vont examiner l'affaire. Il y a déjà, on a déjà condamné en fait deux fois là, cette année Meta pour son impact sur des mineurs. On a affronté là, hier les plaidoiries là, d'ouverture du procès dans lequel quatre États américains lui réclament près de 200 milliards de dollars américains de pénalités et une refonte là, de ces deux applications phares. On veut changer le modèle, c'est ce qu'on dit. J'imagine qu'on va suivre ce dossier-là avec attention parce qu'en plus de ça, du côté de la France, on est en train d'instaurer là une nouvelle loi qui interdirait l'accès aux réseaux sociaux aux moins de 15 ans. On en avait déjà mentionné aussi un intérêt là ici au Québec. Donc clairement, il y a quelque chose qui se passe là, puis c'est pas juste aux États-Unis, ça se passe à l'échelle mondiale. On va parler de Donald Trump, mais très brièvement parce qu'on va en reparler un peu plus tard ce matin avec Louis-Philippe Arnoirel. Mais Donald Trump a donné un temps supplémentaire, un repos de 3 jours là au Canada avant la mise en place des frais de douane de 50% à l'augmentation des tarifs douaniers. Maintenant, qu'est-ce qui motive cette décision-là? C'est quoi les paramètres qui ont fait en sorte qu'on a un petit sursis supplémentaire? Tous les détails vont venir dans les 15 prochaines minutes. On retourne en musique avec Lola Alanteo. Ça joue à l'instant. Il est 6h17. On est passé à travers des nouvelles, la gang. Marc Dupré qui s'en vient tout de suite après avec En plus rien n'a de sens à Viva.

0: 16h24 minutes, on est avec Louis-Philippe Arnoirel en studio. Comment ça va, LP, ce matin?
1: Moi, toujours bien, puis toi?
0: Ça va super bien. Écoute, ce matin, c'est pas si pire dans le ciel, ça risque de devenir un petit peu plus gris. Ouais, parce qu'on attend des orages aujourd'hui.
1: Mais fait frette, c'est ça que t'avais dit aujourd'hui.
0: Ouais, c'est un petit peu frisquet ce matin, mais c'est froid. On attend 21 ressentis, 26. Ça reste froid, mettons, pour la période.
1: On est loin des vagues de chaleur qu'on a eues plus tôt cet été.
0: Exactement. Bulletin d'information qui s'en vient.
1: Oui.
0: Commence par ça, vas-y.
1: On parle d'une poursuite qui s'est passée du côté de Saint-Félix-de-Kingsey, ici d'Andromonde, hier. Ça s'est terminé avec une collision entre une voiture et un tracteur. Donc, on revient sur les détails dans quelques instants.
0: Oh, quand même. Puis après ça, vers 6h35 à peu près ce matin, on va parler des tarifs douaniers. Ça a été reporté, cette affaire-là.
1: Un report de 3 jours, ouais, pour le moment. Très peu de détails, là, mais on s'en reparlera.
0: Excellent. Donc, restez là tout de suite après, évidemment. On parle météo et on retourne en musique dans les 15 prochaines. Je vous promets Kate Ryan avec Voyage, Voyage. C'est rare quand même qu'on l'a. Et Rhymes, Emmanuel Kiri, ma chanson préférée, toujours à Viva.
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11: Bon mercredi, ici Louis-Philippe Arnoirel. Une poursuite policière s'est terminée dans le secteur de la route 255 à Saint-Félix-de-Kingsey hier soir vers 19h. Le véhicule pris en chasse est entré en collision avec un tracteur de ferme. L'automobiliste a été transporté au centre hospitalier pour des blessures qui ne mettent pas sa vie en danger selon la Sûreté du Québec, alors que le conducteur de la machinerie agricole a subi des blessures mineures. Plus de détails sont attendus cet avant-midi. Fraîchement revenu à Drummondville, le paramédic Frédéric Parent était de passage au micro d'Arsenal Média afin de partager son périple à vélo qui l'a mené jusqu'à Percé en une dizaine de jours à compter du 3 août. Il a effectué le trajet de près de 900 km afin de sensibiliser la population quant à la mission de l'organisme La Vigile. Elle offre notamment des services d'hébergement à Québec pour les quarts de travail en uniforme tels que les policiers, médecins, pompiers, soldats et paramédics, de même que du soutien suivant des événements traumatiques, un épuisement professionnel et une dépression notamment. Une ligne téléphonique disponible à toute heure est également mise à leur disposition. C'est un appui qui est méconnu même au sein des services publics, selon le Drummondvillois.
12: Dans les services d'urgence, on en parle de plus en plus. Il y a beaucoup de publicité parce que, veux, veux pas, ben, c'est nous autres la clientèle. Sauf que le public, il doit, je pense, être au courant qu'il y a des places comme ça puis que même l'uniforme est un être humain. Là. On a besoin d'aide, nous autres aussi.
11: Et pour terminer, mise à jour concernant le rappel de ces pâtisseries trompe-l'œil confectionnées à Montréal et distribuées au commerce Tout est là, tout est frais à Drummondville. L'épicerie et le ministère de l'Alimentation avisent maintenant la population de ne pas consommer ces produits s'ils ont été vendus jusqu'au 17 août. Un premier avis a été émis plus tôt cette semaine concernant 5 entreprises vendant les confections de la boulangerie-pâtisserie La Belle Bleue. Rappelons que ces aliments sont susceptibles de contenir une bactérie et que des plaintes ont été signalées au MAPAC. Les symptômes de l'intoxication apparaissent normalement de 30 minutes à 8 heures après la consommation et disparaissent après 24 heures. C'est ce qui complète vos actualités Arsenal Média. 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
16: On y va pour notre tour de la météo ce matin, 6h30, tapante. Tommy Coderre qui est toujours avec vous derrière le micro du 105.3. La gagne, on risque d'avoir une journée grise. Puis déjà ce matin, c'est assez gris, c'est assez frisqué aussi. Ça risque d'être un peu ça là, pour vrai, notre journée. On le savait, c'est le milieu de la semaine. On passe à travers ensemble, vous allez voir, on va avoir du gros fun. Puis après ça, le restant de la semaine est pas mal plus beau. OK, quelques averses, quelques orages de prévus pour la journée. Maximum de 21 aujourd'hui, ressenti 26. On est à 14 ce matin. Donc, peut-être se mettre une petite cagoule, quelque chose. Moi, c'est ce que j'ai fait, en tout cas, ce matin. Ce soir, cette nuit, autour de 14, c'est la température qui fait présentement. Peut-être un peu de pluie pendant la nuit. Ça devrait cesser d'ici la journée à de demain, hein, jeudi, on attend des alternances soleil-nuage maximum de 23 degrés. Après ça, on monte de 1 jusqu'à samedi, 24 pour vendredi, 25 pour samedi, deux journées plein soleil. On était supposé en avoir 3. Finalement, demain, il y a peut-être un petit peu de nuages, mais honnêtement, c'est pas si pire que ça. Puis après ça, dimanche, un peu de pluie, mais ça, on le sait depuis lundi, ça a pas changé, ça a pas bougé. Kate Ryan avec Voyage, Voyage, ça s'en vient. Rhymes et Emmanuel Kerry avec Ma chanson préférée à l'instant. Et ensuite, on parle avec LP qui va nous expliquer les tarifs douaniers.

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0: 16h36 minutes, on y va avec une nouvelle qui est sortie dans les dernières heures, dans les hier soir, ce matin, je sais pas trop, Louis-Philippe.
1: C'est vraiment arrivé hier soir. En fait, moi, j'étais plus là.
0: Moi...
1: OK. C'est vraiment, mais on salue les collègues du réseau d'Arsenal là, qui ont fait leur une job absolument incroyable et qui ont publié là à 22h30 du côté de Mondromont pour s'assurer que tout le monde, peu importe où que vous soyez à Victo, Gaspésie, ou peu importe, tout le monde ait la nouvelle. Donc ça s'est passé vraiment.
2: Ça va toucher tout le monde.
1: Ouais, c'est ça. On est allé

0: couché hier en pensant qu'il y avait des tarifs qui arrivaient sur plus de 500 produits canadiens, de 50% quand même.
1: Ça touche beaucoup de domaines. Là, il y a une semaine, je pense, c'était sorti dans les journaux. Ouais. On avait sorti comme toutes les industries qui seraient touchées par les tarifs. Là.
0: Ça prenait
1: comme deux pages complètes plus un morceau de la troisième. Ouais. C'était ridicule.
0: Exact. On parlait de bois franc. On parlait, dans notre cas, on parlait des produits laitiers là, un petit peu plus tôt parce que c'était ce qui nous touchait entre autres. Sauf que là, on s'est réveillé ce matin et tout d'un coup, pause de 3 jours là sur ces nouveaux tarifs qui doivent entrer en place. Le président Trump qui a de son côté dit sur les réseaux sociaux que c'était parce qu'on était sur le bord d'avoir une entente avec le Canada, donc le temps que les documents se finalisent,
1: de son côté,
0: on fera pas exprès d'avoir des hostilités puis on viendra là-dessus. Par contre, Mark Carney de son bord a été moins direct que ça. Il a dit qu'il y a eu des grandes avancées dans les pourparlers, mais que le travail était pas fini puis qu'il restait encore beaucoup de travail à faire. Fait que où est réellement rendu ce dialogue-là, ça va être vraiment la question qu'il va avoir et c'est repoussé en fin de semaine. Là.
1: Ben écoute, je sais que toi, faut que tu restes impartial puis professionnel dans ton rôle de journaliste.
0: Ah ouais, vas-y Tommy.
1: Mais moi, je vais me gâter quand même. Donald Trump, c'est pas rare qu'il fait des avancées puis qu'il dit des choses qui sont soit fausse ou détournée de la réalité. Là.
0: Ben écoute, même
1: peut-être qu'il y a eu des progrès dans le dossier, mais je pense pas qu'on est près d'une signature déjà. Là. On a plus de transparence ici au Canada. Je pense que Mark Carney aurait déjà passé des messages puis donné des indicatifs.
0: Et on rappelle aussi là qu'il y a un phénomène qui est partagé sur les réseaux sociaux par le commentariat aux États-Unis où est-ce que Trump est surnommé Taco Trump, Trump always chickens out, c'est-à-dire qu'il fait des menaces et finalement ne les met pas à exécution. Mm-hmm. Là, il y avait espoir dans l'industrie qu'il y avait peut-être quelque chose comme ça qui se passe. Est-ce qu'on est vraiment dans une situation comme ça? Est-ce qu'il va vraiment y avoir une entente? Puis là, la question c'est, ok, si on s'est entendu pour quelque chose qui est apparu de nulle part, puis on a concédé des affaires dans cette négociation-là. Est-ce que ça veut dire que ça pourrait revenir, puis encore avoir constamment à concéder des affaires, puis des affaires, puis des affaires? Parce que c'est même pas question de renouveler, tu sais, l'accord États-Unis-Mexique-Canada, là, qui est en cours en ce moment. On parle de vraiment une nouvelle menace qui est apparue de nulle part, puis qui repart. On est vraiment dans deux dossiers différents, là.
1: Mais tu sais, j'ai l'impression qu'il se sert de la menace comme d'un outil. Mais quand la situation évolue puis qu'on est rendu au moment où il faudrait appliquer ce qu'on a menacé de faire, des fois il se dit peut-être que je vais attendre un peu, donner un temps supplémentaire. Puis c'est exactement ce qu'on voit et c'est loin d'être la première fois qu'on voit ce genre de choses arriver là.
0: Juste avec l'Iran, ils ont annoncé des accords puis de la fin de la guerre à combien de reprises.
1: Hein? Exactement. La guerre achève, mais la guerre continue en fait là. Puis je veux dire, j'en parle à presque tous les matins des évolutions du dossier. Fait que c'est ceux qui m'écoutent là aux alentours de 6h15, là, vous le savez très bien, c'est ça. On fait des annonces, mais on les respecte pas au final. Là.
0: Mais ce matin, on se réveille, puis les entreprises, ils ont quand même cette incertitude-là. Tu sais, quand on travaille en affaires, c'est savoir qu'on va être capable de continuer des affaires, c'est tout aussi important.
1: C'est ce qui est dangereux de ces menaces-là.
0: Mais on se réveille ce matin, puis c'est business as usual. Là. Vraiment, ça se poursuit. Là.
1: C'est ce qui est dangereux de ces menaces-là, parce que ça a des impacts sur l'industrie. On peut pas juste l'ignorer, parce que s'il les met en place, oui, ça a des conséquences. Fait que tu sais, on va pas juste non plus mettre ça dans un petit coin en se disant il fera pas, parce qu'il peut le faire, tu sais, il peut se rendre jusque là. Bref, gros dossier à suivre dans les prochains jours, certainement, en tout cas d'ici les 3 prochains. William Cloutier, Zach Chico, avec Où on dansait autrefois, on y retourne en musique, et ensuite Andréana Mallette nous chante Ici et ailleurs, à Vivant.
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0: Andréana Mallette avec Ici et ailleurs. Allez pas ailleurs, je vous le dis, ça se passe ici ce matin, 6h48 minutes. On y va pour un petit segment musical, Freds, avec Mademoiselle. Elle est excellente, cette chanson-là. J'adore Freds. Je pense que tout le monde a déjà compris ça si vous m'écoutez là souvent le matin. Mais celle-là, particulièrement, elle est excellente. Si vous êtes capable de l'écouter là sans taper du pied, sans fredonner, je pense qu'il y a quelque chose qui va pas là. Appelez-moi. Mike Desmarais et Lou avec Calling, ça s'en vient aussi toujours à Viva. Bougez pas.
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0: Et voilà, c'était Freds, il est excellent, c'était Mademoiselle. Je le redis encore une fois, pour de vrai, ce gars-là continue de m'épater. Il a fait des tournées en France, il va en refaire encore. D'ailleurs, c'est lui qui va assurer le spectacle de mi-temps des Roses au stade Saputo. Donc si ça vous tente d'aller voir ça, j'imagine que ça va être encore une fois un méchant gros show. Parlant de gros show, on a des nouvelles du Festival de la Poutine. Quelques chiffres qui sont sortis et on va en reparler dans quelques minutes. Après les informations nationales, le tour de la météo en début d'heure. Et évidemment, des classiques et des nouveautés en musique classique. 97, on retourne avec un boy band que vous appréciez, que vous nous demandez souvent, NSYNC avec Tearing Up My Heart. Et après ça, on revient en 2026 avec Taylor Swift, I Knew It, I Knew You. À Viva!
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3: Bon mercredi, ici Louis-Philippe Arnoirel. Le président américain Donald Trump suspend pendant 3 jours les nouveaux droits de douane qui devaient entrer en vigueur au Canada juste après minuit. Sur les réseaux sociaux, le locataire de la Maison-Blanche a déclaré que ces tarifs avaient été reportés car sous réserve de la finalisation des documents, le Canada et les États-Unis ont un accord. Les États-Unis s'apprêtaient à imposer des droits de 50% sur environ 28 milliards de dollars de marchandises canadiennes la nuit dernière. Dans un communiqué, le premier ministre Mark Carney a souligné que des progrès substantiels ont été réalisés dans les négociations, mais qu'il reste du travail à faire. Par ailleurs, la première ministre du Québec, Christine Fréchette, estime que les droits de douane américains ne sont pas prêts de disparaître, du moins à court terme. De passage devant le Conseil des relations internationales de Montréal hier après-midi, Mme Fréchette a présenté sa vision de la diplomatie québécoise. Elle a retracé les rencontres et les voyages qu'elle a menés au chapitre des relations internationales et des échanges commerciaux depuis son arrivée à la tête du gouvernement. Mme Fréchette a dit avoir l'impression d'être encore loin d'un monde sans taxes douanières lorsque questionnée à savoir si elle croyait voir un jour une telle possibilité. Toujours dans la métropole, des médicaments non homologués ont été saisis par Santé Canada dans le magasin Rabais 4 Saisons situé à Montréal-Nord, notamment un contraceptif oral d'urgence, des médicaments contre les troubles érectiles, ainsi que des antibiotiques et des antiparasitaires. Le ministère prévient que ces médicaments peuvent présenter de graves risques pour la santé. Et pour terminer, Meta est à nouveau devant les tribunaux pour les dangers que ces plateformes pourraient représenter pour les enfants. Un procès décisif pour l'entreprise mère d'Instagram et de Facebook s'est ouvert hier devant un tribunal fédéral de Californie. 4 États réclament des milliards de dollars de dommages-intérêts, ainsi que des changements fondamentaux dans la manière dont Meta gère ses plateformes. L'entreprise réaffirme une fois de plus qu'elle œuvre sans relâche pour assurer leur sécurité. C'est ce qui complète vos actualités Arsenal Média. Passez une bonne journée sur nos ondes.
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1: J'espère que vous allez bien ce matin. 7h02, honnêtement, le ciel est encore bleu. On va le prendre. On va le prendre. Vous écoutez, on passe de même toujours sur les ondes du 105.3. Tommy Coderre qui est avec vous derrière le micro ici à Drummond. Écoutez, du beau temps, on n'en aura pas tant que ça aujourd'hui. Je vous le dis tout de suite, là, d'ici là, le début de l'après-midi, ça risque d'être des orages et de la pluie. De la pluie, on va en avoir, ça c'est sûr. Les orages, quand? C'est le bout qui est un petit peu à définir au courant des prochaines heures, mais ce sera pas beau toute la journée. Fait que ce matin, on prend des grandes bouffées d'air à l'extérieur. Air qui est quand même fraîche. On est à 14 au réveil. On attend 21 ressenti 26 aujourd'hui. Et on va redescendre à 14 au courant de la nuit avec des possibilités d'averses seulement à 40%. De toute façon, tout ça, ça devrait cesser d'ici la journée de demain. Hein, pour jeudi, on attend 23 alternance soleil-nuage. Je sais que c'était supposé être 100% soleil. Ça a changé un petit peu, mais c'est pas mal la seule différence. Pour le reste, ça a pas vraiment changé. Vendredi, samedi, gros soleil 24-25. Et dimanche, un peu de pluie autour de 21. Les nuits sont fraîches. Gardez ça en tête, hein, jusqu'à samedi prochain. On est autour de 12 et 14 degrés seulement. On y va avec un boy band que vous connaissez très bien. Tearing Up My Heart. NSYNC. Et I Knew You. I Knew You. Je les ai inversés. Pas grave. La nouveauté de Taylor Swift, ça joue tout de suite après. Puis après ça, on se parle de quelques chiffres pour le Festival de la Poutine qui sont sortis. Puis honnêtement, des très bons chiffres. Ça s'en vient. À Viva.

0: La petite dernière de Taylor Swift qu'on vient d'entendre, il est 7h10 minutes. J'espère que vous allez bien ce matin, la gang. On y va avec des chiffres qui sont sortis pour le Festival de la Poutine et plus précisément, en fait, pour de l'argent qui a été récolté par le groupe Canimex. OK? Tous les détails de cette nouvelle-là se trouvent sur mondremonde.com si ça vous tente d'aller voir ça. Meilleur site d'actualité locale, c'est gratuit pour vous. 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Bilan qui se poursuit donc. Ce qu'on nous dit en fait, c'est que, tu sais, les stationnements qu'on pouvait payer là pour aller se stationner vraiment à proximité du nouveau terrain, hein, soit dit en passant, au cégep de Drummond, c'était vraiment, vraiment génial. J'espère que ça va être là encore une fois l'an prochain. Je pense pas que ça a été confirmé, mais probablement que suite à cette grosse réussite-là là, cette année, ça va être le cas. Bref, j'imagine que quand on va le savoir, les gars des Trois Accords vont me contacter. Right, les gars? Salut, bon matin. Donc, groupe Canimex qui a récolté tout près de 7 780 $ en marge de son stationnement payant. C'est malade pour de vrai. D'ailleurs, je me suis stationné là, moi, avec ma copine pour aller voir GF poser. C'était super facile. On arrive là. En plus, ils prennent débit. Parfait. Je veux dire, moi, j'ai tout aimé de ça. Mon temps qui est partagé, entre autres, pour la tablée populaire de Drummondville et l'organisme de travail de rue La Piaule pour soutenir les personnes dans le besoin. C'était 8 $. C'était vraiment pas cher, honnêtement. Puis c'est parfait. On pouvait donner plus si on voulait. J'aurais peut-être aimé que ce soit plus mentionné parce que c'était fait, mais tu sais, juste vraiment qu'on mette un point encore plus fort sur le fait que, tu sais, c'est 8 $ minimum. On peut aller au-dessus de ça. Je l'aurais probablement fait là si on me l'avait offert quand j'étais allé me stationner. Donc peut-être qu'on peut monter encore plus les chiffres pour l'an prochain. Puis tu sais, c'est un nouveau terrain. Peut-être que les jeunes savaient même pas qu'on pouvait aller se stationner juste en face sur la partie là, gazonnée. Donc probablement que l'an prochain, ça va monter encore plus. Bref, si vous voulez lire les détails de cette nouvelle-là, il y a mondremonde.com et j'ai Louis-Philippe qui arrive dans le studio. Oui.
1: Tu l'as-tu utilisé, toi, ce stationnement-là?
0: Oui, je l'ai utilisé.
1: J'étais allé pour The Offspring aussi, puis tu sais, je suis quelqu'un qui est allé visiter beaucoup les festivals. Là, j'étais allé du côté des Montgolfières à Saint-Jean, puis sortir de ces stationnements officiels, officieux-là, souvent, c'est bien difficile, mais je sais pas pour toi, mais sortir de là, ça a été...
0: super simple.
1: Facile.
0: Ouais, bien d'accord avec toi. Puis d'ailleurs, tu sais, il y avait une place où entrer, mais il y avait aussi une place où sortir. Fait que c'était vraiment, vraiment parfait. C'était juste ce que tu voulais
1: rajouter. Oui, non, c'était vraiment...
0: T'as eu une belle expérience.
1: J'ai eu une belle expérience.
0: OK, c'est bon. On retourne en musique. Kevin Parent avec Le Petit Roi, ça joue à l'instant. Hey, cette chanson-là a 22 ans. Petit coup de vieux peut-être ce matin pour plusieurs. 7h13 minutes tout de suite après, c'est Les Respectables avec Amalgame. Toujours dans Portion même sur les ondes du 105.3.
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0: 7h20, c'était les hommes. Tout le temps.
1: C'est fou!
0: C'est fou, hein? Les Respectables avec Amalgame. Je sais pas pourquoi.
2: J'étais comme, ok.
0: Je mélange toujours le titre puis le groupe.
2: Une ou deux fois, correct. Mais là,
0: tout le temps.
2: C'est à chaque fois qu'elle joue.
0: Tout le temps. C'est, on dirait que je l'ai tellement dit en me trompant.
2: Ouais.
0: Que là, dans ma tête, c'est mal associé.
2: En tout cas, elle est vraiment bonne, cette tune-là des Amalgames.
0: Oui, elle est bonne. Mais c'est pas, arrête. Tu vas encore plus me mélanger. C'est les Respectables qu'on vient d'entendre, la gang.
2: Ouais.
0: Bulletin d'information qui s'en vient dans quelques instants. Tu nous parles de quoi ce matin?
2: J'ai approfondi. Hier, on a eu Frédéric Parent, là,
0: oui,
2: qui est venu nous voir pour nous parler de son,
0: très belle entrevue,
2: de son trajet, là, de Drummond jusqu'à Percé. Donc, j'ai approfondi ça pour les nouvelles. Vous pouvez d'ailleurs lire le portrait complet, là, sur mondrummond.com. Hein.
0: Voilà. Puis si vous voulez entendre l'intégrité, là, de notre entrevue avec, là,
2: d'hier. Je veux pas te corriger, mais
0: l'intégralité. Ouais, là, tu vois, tu me mélanges trop ce matin. L'intégralité de l'entrevue se trouve sur viva@drummondville.com, sinon mondrummond.com pour tous les détails, là, directement dans votre boîte courriel. D'ailleurs, si vous vous abonnez à l'infolettre, c'est gratuit sur mondrummond.com. Donc, information locale, tour de la météo tout de suite après. Merci, Louis-Philippe. Et ensuite, Luis Fonsi et Demi Lovato nous chantent Et jamais la culpa. Tu vois, c'est plus facile quand c'est pas en français.
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14: Bon mercredi, ici Louis-Philippe Arnoirel. Une poursuite policière s'est terminée dans le secteur de la route 255 à Saint-Félix-de-Kingsey hier soir vers 19h. Le véhicule pris en chasse est entré en collision avec un tracteur de ferme. L'automobiliste a été transporté au centre hospitalier pour des blessures qui ne mettent pas sa vie en danger selon la Sûreté du Québec, alors que le conducteur de la machinerie agricole a subi des blessures mineures. Plus de détails sont attendus cet avant-midi. Fraîchement revenu à Drummondville, le paramédic Frédéric Parent était de passage au micro d'Arsenal Média afin de partager son périple à vélo qui l'a mené jusqu'à Percé en une dizaine de jours à compter du 3 août. Il a effectué le trajet de près de 900 km afin de sensibiliser la population quant à la mission de l'organisme La Vigile. Elle offre notamment des services d'hébergement à Québec pour les quarts de travail en uniforme tels que les policiers, médecins, pompiers, soldats et paramédics, de même que du soutien suivant des événements traumatiques, un épuisement professionnel et une dépression notamment. Une ligne téléphonique disponible à toute heure est également mise à leur disposition. C'est un appui qui est méconnu même au sein des services publics, selon le Drummondvillois.
15: Dans les services d'urgence, on en parle de plus en plus. Il y a beaucoup de publicité parce que, veux, veux pas, ben, c'est nous autres la clientèle. Sauf que le public, il doit, je pense, être au courant qu'il y a des places comme ça puis que même l'uniforme est un être humain, là. On a besoin d'aide, nous autres aussi.
14: Et pour terminer, mise à jour concernant le rappel de ces pâtisseries trompe-l'œil confectionnées à Montréal et distribuées au commerce Tout est là, tout est frais à Drummondville. L'épicerie et le ministère de l'Alimentation avisent maintenant la population de ne pas consommer ces produits s'ils ont été vendus jusqu'au 17 août. Un premier avis a été émis plus tôt cette semaine concernant 5 entreprises vendant les confections de la boulangerie-pâtisserie Label Bleu. Rappelons que ces aliments sont susceptibles de contenir une bactérie et que des plaintes ont été signalées au MAPAC. Les symptômes de l'intoxication apparaissent normalement de 30 minutes à 8 heures après la consommation et disparaissent après 24 heures. C'est ce qui complète vos actualités Arsenal Média. 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
0: Mais quelle belle matinée pour de vrai, 7h26 minutes. On en profite pendant que ça passe. Le ciel est bleu, il y a quelques petits nuages, mais ce sera pas comme ça pour toute la journée. En tout cas, si les prédictions sont vraies pour aujourd'hui, on le sait depuis le début de la semaine, mercredi, c'est pas notre belle journée. OK, la gang, on est à 16 degrés par contre. Ça continue de monter ce matin. Plus tôt, on était autour de 14. On attend 21 ressentis, 26 pour la journée, avec des averses et probablement des orages en après-midi. Pour l'instant, le ciel dit autre chose, mais écoutez, c'est pas moi qui fais la météo, hein. Moi, je fais seulement transférer le message. Ce soir, cette nuit, on retombe à 14 degrés, donc quand même frais, avec un 40% de possibilité d'averse durant la nuit. Ça devrait cesser, par contre, à partir de demain matin, de jeudi jusqu'à samedi, c'est du beau temps qui nous attend, entre 23 et 25 degrés, avant d'avoir un peu de pluie, finalement, pour dimanche. Luis Fonsi, Demi Lovato, avec Echame la Culpa. Ça joue à l'instant. Il s'en vient avec l'amour du jour aussi tout de suite après. Et après ça, pourquoi pas, on va parler d'occupation double, mais pas de l'émission, de l'animation, du couple qui fait l'animation. On a plus de détails. Je sais pas si vous vous en souvenez, mais récemment, je vous avais dit que j'avais comme peut-être un peu peur de voir si ça allait être malaisant entre Fred et Alicia. Finalement, il y a une vidéo qui est sortie. Peut-être pas le cas. Peut-être même un peu trop à l'aise. En tout cas, on s'en reparlera. Ça s'en vient. Toujours à Viva.

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2: On va parler de d'occupation double, évidemment, qui s'en vient là très prochainement. Ça commence à faire pas mal jaser. Et il y a une vidéo qui est sortie sur Nouveau.ca, sur les réseaux sociaux, qui fait beaucoup parler. Puis c'est même pas par rapport aux participants pour cette 20e édition-là d'Occupation Double. Non, ça a rapport à l'équipe d'animation. Vous le savez, c'est encore, j'allais dire le couple. C'est plus un couple, en fait. C'est ça l'affaire d'Alicia Moffett et de Fred qui vont s'occuper de l'animation de l'émission. Puis honnêtement, ça préoccupait certaines personnes. Je l'écoute pas activement, Occupation Double. Par contre, ça joue à la maison parce que ma blonde, elle, oui, l'écoute. Et donc, par la force des choses, je l'entends et je suis ça. Et puis, de toute façon, il y a tellement de drama dans l'actualité que j'ai pas le choix de me tenir quand même au courant de ce qui se passe. Et puis, je vous dis que quand j'ai su qu'il allait quand même faire l'animation, malgré leur séparation, je me disais, ça va-tu être malaisant? Tu sais, est-ce qu'ils vont se lancer des pics? Est-ce qu'on va le sentir vraiment dans l'émission que... ils sont plus ensemble, puis peut-être qu'ils ont des frustrations l'un envers l'autre, puis tout ça. Puis je me disais, ça peut vite déraper cette affaire-là. Puis finalement, on se rend compte dans la petite vidéo qu'ils ont sortie sur Nouveau.ca que c'est pas du tout le cas. C'est pas ça la dynamique pantoute entre les deux personnes. C'est peut-être même l'inverse. C'est peut-être même une très belle séparation. Je vous laisse écouter un petit extrait, puis on en reparle tout de suite après.
3: Il est à bonne place.
4: Et là, je m'en vais à ma loge. Toujours pas vu mon ex.
5: Hey, mon ex!
4: Oh! Wow!
6: Ça va?
5: Eh
6: oui, ça va bien, ça
4: va. Allez, j'ai ramené tes deux liens que tu avais laissés à la maison.
7: Je te dis, j'ai sorti de là, pis j'étais comme, wow, j'ai vraiment eu du fun avec toi. Tu sais,
6: Elle est encore drôle!
2: Voilà. Fait que vous l'entendez autant que moi, ils ont de l'air de très bien s'apprécier, même que, tu sais, parce que là, je peux pas vous montrer le visuel, évidemment, à travers le micro de la radio, mais, tu sais, dans le vidéo, c'est pendant une entrevue, ils ont de l'air de très bien s'entendre, ils se regardent, puis ils ont de l'air quasiment encore, tu sais, à avoir ben gros des sentiments l'un pour l'autre. Puis je pense, honnêtement, que c'est peut-être le cas. Tu sais, c'est comme ça que ça marche quand que c'est une belle séparation, dans le sens où ça fonctionnait plus, les deux ensemble, mais... c'est pas une raison nécessairement pour saillir la face. Tu sais, je trouve ça triste, des séparations qui virent un peu au vinaigre. Je vous donne le meilleur exemple parce que ça m'est arrivé dans ma vie à moi, tu sais, de vivre cette situation-là. Puis c'était même pas mon couple, c'est mes parents. Mes parents, quand ils se sont laissés, ils ont réussi à mettre de côté le fait que, bon, ça fonctionnait plus. Puis ils ont décidé de prioriser leurs enfants, donc moi et ma sœur. Puis honnêtement, c'est...

c'était une super belle enfance où, tu sais, dans les parties, dans les réunions de famille et tout ça, il y avait mon père, il y avait ma mère, mon père avec sa copine, ma mère avec son copain, puis tout le monde avait du fun, tout le monde s'entendait bien, puis j'espère honnêtement que si vos couples battre de l'aile un peu, puis que vous décidez d'y aller vers la séparation, que vous allez penser à cet aspect-là, puis vous dire que, tu sais, ça fait partie intégrante de votre vie, pas besoin de nécessairement là faire en sorte que on saillisse la face, puis qu'on veuille plus jamais se parler. Je l'ai vécu, puis moi, si jamais, finalement, là, il arrive quelque chose, puis que moi et ma copine, on décide de se laisser, on a un garçon, j'espère que ça va plus virer là comme ça. Être capable de rester ami, c'est la plus belle des choses là avec son ex. Évidemment, si c'est pas toxique. Tout dépend de comment ça se passe dans votre relation. Je suis pas en train de donner des conseils. Loin de là, je dis juste que ça peut bien tourner. On y va avec Sale Barbe, Gin à l'eau salée, tout de suite après. Bleu Jeans Bleu, Scotch and Poche, toujours à Vivant.

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0: Il est 7h45 minutes, on y va pour un petit segment musical dans quelques instants parce que l'heure avance assez rapidement, on va se le dire. Mitsou, Céline, voyons, j'ai dit n'importe quoi. Mitsou et Yacetida. J'ai de la misère avec les noms un matin, ça a pas de bon sens. Hippolay, on est juste mercredi. On va-tu passer à travers la semaine? Ben oui, on va le faire. À partir de demain, de la belle météo de toute façon qui nous attend. Bref, la nouveauté de Mitsou, c'est chaud, ça s'en vient en musique. Fille de pluie, rock voisine, c'est drôle, hein? On parle de beau temps, puis après ça de mauvais temps, un après l'autre. C'est pas mal la journée qui nous attend aujourd'hui, parce qu'il fait beau en ce moment, mais ce sera pas le cas toute la journée, en 21, avec des orages en après-midi. Et juste avant tout ça, on y va avec Max McNown, Better Me For You, tout ça, à Viva, dans On passe ça de même.
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0: 7h58 minutes, Steph, fille de pluie de rock voisine. Restez là parce que dans à peu près une vingtaine, on y va pour la question extrême de ce matin. Troisième déjà de la semaine. Il y en a plusieurs qui ont participé depuis le début, depuis lundi. À tous les jours où vous participez, c'est une entrée pour le tirage du vendredi. Et cette semaine, on fait tirer deux admissions gratuites pour le Joker Pub Ludique de Drummondville, en plus d'un certificat de 20$ à dépenser comme vous voulez là-bas. Jeux de société, consommation, de la nourriture aussi, n'importe quoi. Vous décidez quoi faire avec. Et tout ça, c'est à gagner ce vendredi. Bonne chance. Si jamais vous tombez sur la bonne réponse en plus de la question extrême, et je vous le dis, c'est un défi. Prenez-le comme un petit défi personnel peut-être. Vous avez deux entrées pour le tirage. Juste un petit bonus pour vous dire félicitations. Information nationale qui est à venir, météo aussi. Maroon 5 et Megan Thee Stallion qui vont joindre leur voix pour nous chanter Beautiful Mistakes à Viva. Bougez pas.
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2: Bon mercredi, ici Louis-Philippe Arnoirel. Le président américain Donald Trump suspend pendant 3 jours les nouveaux droits de douane qui devaient entrer en vigueur au Canada juste après minuit. Sur les réseaux sociaux, le locataire de la Maison-Blanche a déclaré que ces tarifs avaient été reportés car sous réserve de la finalisation des documents, le Canada et les États-Unis ont un accord. Les États-Unis s'apprêtaient à imposer des droits de 50% sur environ 28 milliards de dollars de marchandises canadiennes la nuit dernière. Dans un communiqué, le premier ministre Mark Carney a souligné que des progrès substantiels ont été réalisés dans les négociations, mais qu'il reste du travail à faire. Par ailleurs, la première ministre du Québec, Christine Fréchette, estime que les droits de douane américains ne sont pas prêts de disparaître, du moins à court terme. De passage devant le Conseil des relations internationales de Montréal hier après-midi, Mme Fréchette a présenté sa vision de la diplomatie québécoise. Elle a retracé les rencontres et les voyages qu'elle a menés au chapitre des relations internationales et des échanges commerciaux depuis son arrivée à la tête du gouvernement. Mme Fréchette a dit avoir l'impression d'être encore loin d'un monde sans taxes douanières lorsque questionnée à savoir si elle croyait voir un jour une telle possibilité. Toujours dans la métropole, des médicaments non homologués ont été saisis par Santé Canada dans le magasin Rabais 4 saisons situé à Montréal-Nord, notamment un contraceptif oral d'urgence, des médicaments contre les troubles érectiles, ainsi que des antibiotiques et des antiparasitaires. Le ministère prévient que ces médicaments peuvent présenter de graves risques pour la santé. Et pour terminer, Meta est à nouveau devant les tribunaux pour les dangers que ces plateformes pourraient représenter pour les enfants. Un procès décisif pour l'entreprise mère d'Instagram et de Facebook s'est ouvert hier devant un tribunal fédéral de Californie. 4 États réclament des milliards de dollars de dommages-intérêts ainsi que des changements fondamentaux dans la manière dont Meta gère ses plateformes. L'entreprise réaffirme une fois de plus qu'elle œuvre sans relâche pour assurer leur sécurité. C'est ce qui complète vos actualités Arsenal Media. Passez une bonne journée sur nos ondes.
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1: 8h04, je vous souhaite un excellent réveil, Drummond. Écoutez, si vous venez d'arriver, si vous venez d'ouvrir les yeux, c'est quand même pas si pire la température à l'extérieur. On est rendu à 19 degrés ce matin, ça se réchauffe lentement mais sûrement. On attend 21, ressenti 26 pour la journée. Par contre, le ciel bleu qu'on avait un peu plus tôt est disparu. Maintenant, c'est des nuages, puis c'est pas mal ça qui est prévu pour aujourd'hui. On le savait depuis le début de la semaine. Mercredi, c'était notre journée grise. On passe à travers le nombril de la semaine là ensemble, puis après ça, c'est du beau temps qui nous attend, OK? Donc, averse et orage en après-midi. Ce soir, cette nuit, autour de 14, avec peut-être un peu de pluie encore. Mais tout ça, ça devrait cesser avant demain. Pour demain, alternance soleil-nuage, 23 degrés. Quand même pas pire. Vendredi, samedi, plein soleil, 24-25. Là, on a encore deux belles journées d'été qui nous attend. Pour dimanche, on retombe à 21, avec encore une fois des averses. Et ça commence comme ça pour la semaine prochaine aussi. Donc, gardez en tête que on a un peu de beau temps qui s'en vient, mais après ça, le temps gris est pas trop loin. Tracy Chapman avec Fast Car, chanson de 1988, ça s'en vient tout de suite après Maroon 5, Beautiful Mistakes au 105.3.

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2: 8h13 minutes, on va parler de dinde.
3: De dinde?
2: Oui, on va parler de dinde. Okay. En fait, plus particulièrement de dindon. OK.
3: Que c'est pas clair ton affaire encore.
2: Je sais pas si vous avez vu passer ça dans l'actualité ce matin, peut-être que ça vous a mélangé un petit peu cette nouvelle là parce que elle est pas très claire. Faut vraiment lire tous les détails pour comprendre ce qui s'est passé, mais il y a un rappel sur attention.
3: Ouais.
2: Le rôti de poitrine de dindon cuit miel et Dijon.
3: Ouais.
2: En raison de la présence non déclarée de moutarde. Ben c'est ça.
3: Question, Tommy.
2: Oui, ben j'imagine que t'as la même que ben du monde. Vas-y, vas-y. Oui, derrière, au fond.
3: Oui, Dijon, c'est pas de la moutarde?
2: Ben c'est pas mal ça l'affaire. Mmh. Fait que là, évidemment, sur les réseaux sociaux, parce que ça a été partagé du côté de l'Agence canadienne d'inspection des aliments sur Facebook. Puis bon, dans les commentaires, évidemment, le monde, ils vont puis pas.
3: De même os.
2: Oui, exactement. Tu sais, miel, Dijon, vous pensez que c'est quoi exactement? Ben là, Dijon, on n'est pas cave. Ça prend pas la tête à Papineau pour allumer qu'il y a de la présence de moutarde. Une chance que vous faites le rappel. Je me demandais justement pourquoi on parlait de la rue Dijon sur l'emballage. J'ai adoré celle-là. Mais bref, le monde se demandait, ben là, tu sais...
3: Pourquoi?
2: C'est écrit dans le nom du produit. Fait que pourquoi, tu sais, faire ce rappel-là? En fait, ce qui s'est passé... C'est que on prend pas les gens pour des épais, là. On a juste mal emballé le dindon. Fait qu'en gros, il a été emballé avec un étiquetage de dindon saveur chipotlé.
3: Oh!
2: Fait qu'en gros, ce qui se passe, c'est qu'il y a peut-être des gens qui ont acheté ce dindon-là en se disant « il est à saveur chipotlé,
3: mais finalement,
2: c'est miel et Dijon ». Et je sais pas si vous êtes au courant, mais la moutarde, c'est un des allergènes les plus importants du Québec.
3: Ouais. Ça, je savais
2: Moi, c'est parce que j'ai un jeune qui a eu comme une petite réaction quand il était, tu sais, il y a quelques mois, puis tout c'est rien de majeur, mais on s'est quand même renseigné sur les allergènes prioritaires puis tout ça, puis comment les intégrer, tu sais, dans son alimentation. Puis, à ce qui paraît, il y a des allergènes majeurs différents partout à travers le monde. Fait que dépendamment de ce que les gens consomment puis qu'est-ce qui pousse par là puis tout ça, c'est pas les mêmes allergènes qui sont les plus importants à surveiller.
3: Exact.
2: Ici au Québec, la moutarde, c'est dans les prioritaires.
3: Ah ouais.
2: Évidemment, il y a les arachides, les œufs puis tout ça, là, ça, on s'entend que c'est très connu, mais moutarde, ça a l'air que c'est très répandu.
3: Fruit de mer.
2: Fait que c'est oui, c'est ça. Fait que c'est quand même très important de faire ce rappel là parce que si les gens l'ont acheté en pensant que c'était chipotlé puis que c'est moutarde, ça pourrait faire évidemment des problèmes. Là.
3: Moi, il y a ma conjointe, OK, quand on parle d'allergies qui sont fréquentes là, dans le non fréquent là, elle est allergique au céleri cru spécifiquement. Je sais pas si on avait
2: déjà cru.
3: Il y a on est d'accord, c'est 90% eau, il y a rien là-dedans. La seconde que c'est cuit et dans une sauce spaghetti, c'est correct.
2: La dernière fois qu'elle a fait une réaction, y avait-tu du cheese whiz sur son céleri, mettons? C'est peut-être pas le céleri.
3: Non, c'est le céleri. Elle met sur sa langue puis c'est tout de suite, c'est instant, c'est...
2: Ah ouais!
3: Il y a des tripes là-dedans qui...
2: Bizarre.
3: Ouais.
2: Avez-vous des allergies particulières? Je sais que le père d'une de mes très bonnes amies de secondaire est allergique aux viandes blanches. Toutes les viandes blanches.
3: OK.
2: Que ce soit poulet, que ce soit porc, que... instantanément.
3: Fait que c'est juste du steak à maison.
2: Ben, j'imagine. Restez là, on y va en musique avec Ready for Love, une nouveauté de collectif de cette année. Et tout de suite après, c'est la question extrême de ce matin. On a deux entrées gratuites pour le Joker Pub ludique s'en viennent. Et un certificat aussi à dépenser comme vous voulez de 20$ pendant votre soirée avec votre douce moitié, votre ami, un membre de la famille, peu importe, vous y allez avec qui vous voulez. Hein. Il y a déjà des réponses sur des allergies qui rentrent. Je vais lire ça puis on y va tout de suite après avec la question extrême.

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1: Oh, c'est le moment de la question extrême. J'espère que vous allez bien. 8h20 minutes tapante. Oli Bombardier qui est avec nous en studio. Comment ça va?
2: Buenos noches, tardes.
3: Non. Tu viens de ça.
1: Non. Tu viens de dire bonne soirée,
2: non,
1: bonne nuit.
2: Bonne nuit, soirée, en fait. Excellent matin. Buenos, merci.
3: C'est Diaz, hein, me semble.
1: Diaz, c'est Diaz. Bonne journée.
3: Moi, en tout cas, bref.
1: Je sais pas, matin. Hey, question extrême. 819-445-1053, c'est quoi bon matin en espagnol? On est avec LP, on est avec Oli, on y va pour la question extrême de ce matin. Il y a toujours le 20$ en certificat cadeau pour le Joker Pub Ludique à gagner avec deux entrées. Donc vous y allez avec quelqu'un puis vous vous achetez quelque chose, que ce soit à manger, à boire, à jouer. Et vous, après ça, vous choisissez ce que vous voulez. 90% des familles.
2: 90?
1: C'est beaucoup.
2: Oui.
1: C'est presque la totalité, en fait.
2: Oui.
1: 90% des familles. Ça va peut-être être facile ou ben dur. T'sais, on sait pas. 90% des familles font cette chose assez régulièrement à la maison. Qu'est-ce que c'est? C'est tout. C'est juste ça qu'on a.
2: Oui.
3: Et pas ça peut être bon. Bien des affaires. Là.
1: Ben, je veux dire, vraiment. Presque tout le monde fait ça chez eux. Qui? Quoi?
3: Le ménage.
1: Mais je veux dire.
3: Souper ensemble.
2: Span, ben oui.
3: T'sais, en famille plutôt que chacun dans son coin, pas en même temps. Là.
1: Ben, souper ça ensemble. Peut être tellement n'importe quoi.
2: Souper ensemble, mais ça peut être manger.
1: Ça peut être... Ben justement, on vient de parler du Joker Public Dick. C'est peut-être genre soirée, jeux société, j'allais dire, jeux vidéo.
2: Pensez pas, moi, 90% des gens vont jouer à des jeux de société. Je trouve ça trop énorme.
3: Je suis peut-être d'accord.
1: Moi, c'est parce que j'ai grandi dans une famille de joueurs.
2: Ouais, ben.
1: De jeux de société, puis de jeux de cartes surtout, là.
2: Le jeu de trou de cul, à quel point j'ai joué, là.
1: Mais ouais, écoute, moi, c'était très, très souvent à la maison, on jouait au pic, on jouait à n'importe quoi, là.
2: Au pic!
1: Pour moi, ça fait comme trop partie de mon quotidien, peut-être que je l'ai trop vu gros. Quoi d'autre sinon? Soirée cinéma, c'est plus populaire que jeu de société?
2: C'est bon, ça!
1: Je sais pas.
3: Ou soirée télé, tu sais, moi quand j'étais jeune,
1: on s'asseyait,
3: merci, devant la télévision pour regarder...
1: Journaliste en passant.
3: Ben là, tu le sauras pas. Mais pour regarder Le Cœur a ses raisons et compagnie.
2: Tu faisais ça.
1: Le Cœur a ses raisons.
3: Ah
1: oui. Ah ouais, vous écoutiez ça en famille.
3: Et Dieu créa la flaque aussi les dimanches.
1: Ah ouais, mon doux
3: Seigneur. Peut-être télévision, sans que ce soit cinéma, peut-être télévision.
1: Peut-être aussi. Hey, 819-445-1053, là on parle d'activités à faire, c'est peut-être pas une activité. C'est peut-être genre une journée ménage, c'est peut-être, je sais pas,
2: ouais,
1: pas 90% des familles ménage. Font cette chose assez régulièrement à la maison. Qu'est-ce que c'est? J'espère que personne va m'envoyer se chicaner. Les informations locales qui sont à venir, tour de la météo après ça. C'est quoi la chanson qu'on va avoir avant la réponse? Coldplay avec Lil Sims pour Weep.
3: Ouais, celle-là, là.
1: Wait, what you want? Comment ça? We pray, ça s'en vient vivant.
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16: Bon mercredi, ici Louis-Philippe Arnoirel. Une poursuite policière s'est terminée dans le secteur de la route 255 à Saint-Félix-de-Kingsey hier soir vers 19h. Le véhicule pris en chasse est entré en collision avec un tracteur de ferme. L'automobiliste a été transporté au centre hospitalier pour des blessures qui ne mettent pas sa vie en danger selon la Sûreté du Québec, alors que le conducteur de la machinerie agricole a subi des blessures mineures. Plus de détails sont attendus cet avant-midi. Fraîchement revenu à Drummondville, le paramédic Frédéric Parent était de passage au micro d'Arsenal Média afin de partager son périple à vélo qui l'a mené jusqu'à Percé en une dizaine de jours à compter du 3 août. Il a effectué le trajet de près de 900 km afin de sensibiliser la population quant à la mission de l'organisme La Vigile. Elle offre notamment des services d'hébergement à Québec pour les quarts de travail en uniforme tels que les policiers, médecins, pompiers, soldats et paramédics, de même que du soutien suivant des événements traumatiques, un épuisement professionnel et une dépression notamment. Une ligne téléphonique disponible à toute heure est également mise à leur disposition. C'est un appui qui est méconnu même au sein des services publics, selon le Drummondvillois.
2: Dans les services d'urgence, on en parle de plus en plus. Il y a beaucoup de publicité parce que, veux pas, c'est nous autres la clientèle. Sauf que le public, il doit, je pense, être au courant qu'il y a des places comme ça puis que même l'uniforme est un être humain. On a besoin d'aide, nous autres aussi.
16: Et pour terminer, mise à jour concernant le rappel de ces pâtisseries trompe-l'œil confectionnées à Montréal et distribuées au commerce Tout est là, tout est frais à Drummondville. L'épicerie et le ministère de l'Alimentation avisent maintenant la population de ne pas consommer ces produits s'ils ont été vendus jusqu'au 17 août. Un premier avis a été émis plus tôt cette semaine concernant 5 entreprises vendant les confections de la boulangerie-pâtisserie Label Bleu. Rappelons que ces aliments sont susceptibles de contenir une bactérie et que des plaintes ont été signalées au MAPAC. Les symptômes de l'intoxication apparaissent normalement de 30 minutes à 8 heures après la consommation et disparaissent après 24 heures. C'est ce qui complète vos actualités Arsenal Média. 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
1: Tour de la météo, il est 8h28 minutes. Tout de suite après, on a une chanson, puis ce sera la réponse à la question extrême. Je vais la répéter tout de suite après. Nos prédictions, prévisions, pas prédictions quand même, c'est pas une boule de cristal, de la semaine pour la météo. On a Ali Bombardier qui fait n'importe quoi devant moi pour essayer de me déconcentrer. C'est super. 19 degrés ce matin. Ça se réchauffe quand même assez rapidement. On attend 21 aujourd'hui, ressenti 26. Quelques petites averses, quelques petits orages qui sont à prévoir. Fait qu'on en profite pendant que c'est pas si pire beau à l'extérieur. Ce soir, cette nuit, on tombe à 14 degrés seulement. Possibilité d'averse toujours. On est autour de 40%. Ça devrait cesser avant la journée de demain. Pour demain, jeudi, on parle d'alternance soleil-nuage, maximum de 23. Et après, on gagne 1 degré à tous les jours jusqu'à samedi. Vendredi, donc 24, gros soleil. Même chose pour samedi avec un 25 degrés. Il reste encore des belles journées d'été. On va pouvoir en profiter pleinement. Pour dimanche, par contre, et ça, on le sait depuis lundi, c'est des averses qui nous attendent. On commence d'ailleurs la semaine prochaine sous la pluie. Hey, je répète la question extrême de ce matin parce qu'il y a quand même un beau prix à gagner ce vendredi, je le répète. Deux entrées pour le Joker Pub ludique, deux entrées gratuites avec un certificat cadeau de 20$ à dépenser comme vous voulez. Pour vous acheter des jeux de société, pour vous acheter un pichet de n'importe quoi, la bonne slotch ou n'importe quoi à manger aussi, c'est un pub. Et c'est un pub pour avoir du gros fun. 90% des familles font cette chose assez régulièrement à la maison. Qu'est-ce que c'est? 819-445-1053. Bonne chance si vous écoutez Viva!

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2: Et aller dans des événements pendant toute la saison estivale surtout. Manger devant la télé, plus précisément, on l'a reçu aussi ce matin.
3: Ouais.
2: Se faire des câlins, se dire « je t'aime ». Ça, ça sonne le foyer chaleureux.
3: Oui.
2: J'ai le goût d'aller chez eux. C'est qui m'a écrit ça? C'est Audrey.
3: Bon, on va se faire des câlins ici.
2: Ben, hey, écoute, on va faire ça dès qu'on ferme les micros. Touche-moi pas, toi. Je te le promets. J'ai pas les doigts croisés. OK, je répète la question. 90% des familles font cette chose assez régulièrement à la maison. Qu'est-ce que c'est? C'est quoi la réponse qu'on cherchait ce matin? C'est garder les restes. C'est vraiment bon.
3: Garder les restes.
2: C'est clair qu'il y a 90% des familles qui font ça. En fait, ben je comprends pas pourquoi il y a pas 100% des familles qui font ça.
4: C'était pas ensemble, en fait.
2: C'était pas une activité à faire. C'était vraiment un geste posé
3: mais
2: par les familles.
3: C'était pas marqué en famille. C'est quoi que t'as dit?
2: 90% des familles font cette chose assez régulièrement à la maison.
4: Il y avait rien qui disait que c'était ensemble.
2: C'est nous,
4: ça,
2: c'est nous qui avons déduit que ouais, c'était quelque chose. Faut vraiment faire attention à comment c'est formulé.
3: Demain, on va être meilleur. On va se faire avoir. demain, je te dis. On va être meilleur. Soyez à l'écoute demain. On va être extraordinaire.
2: On va être écœurant pour demain. On retourne en musique avec Zaz. Je veux. Merci d'avoir participé. Je vous rappelle que bonne réponse ou pas, dès que vous participez, vous avez une entrée pour le tirage du vendredi cette semaine. 20$ à dépenser comme vous voulez au Joker Pub Ludique en plus de deux entrées pour vous et n'importe qui. 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

0: 8h39 minutes, c'est déjà le moment de se dire au revoir. Merci d'avoir été là encore une fois ce matin dans On passe même sur les ondes du 105.3. Tommy Coderre qui est derrière le micro. J'étais avec Louis-Philippe Arnoirel, évidemment, journaliste ici à la station. LP! Une nouvelle à nous recommander sur mondrobonne.com?
1: Ben, donnez-moi le temps de la faire, là, mais le Parti libéral du Québec vient d'annoncer que Alexandra Houle, qui a quitté la direction de la Chambre de commerce un peu plus tôt cette semaine, va être candidate pour la circonscription de Marie Lacoste-Gérin-Lajoie ici à Drummondville. Alors, les détails là, sur Mondrobonne qui devraient venir un peu plus tard aujourd'hui. Je vous invite à aller vous abonner directement à l'infolettre.
0: Et voilà. Puis de toute façon, il y a déjà plusieurs nouvelles qui sont sorties sur Mondrobonne. Donc, si ça vous tente d'y aller d'ici là, là, pour lire l'actualité de la matinée, c'est toujours disponible pour vous. Restez là pendant toute l'avant-midi. On a notre collègue Mélissa Paquette qui vient pour vous accompagner en studio. Charlotte Cardin, Chris Lane aussi, Shime et Céline Dion là, qui vont jouer juste dans les 15 prochaines. Et puis après ça, évidemment, il y a le lunch et puis il y a l'après-midi et puis il y a le retour à la maison. Et si jamais entre deux émissions, vous changez de place. 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Hey, bel avant-midi, profitez-en pendant qu'il pleut pas, on attend de la pluie et des orages en après-midi, maximum de 21, on est à 19 présentement. Bon mercredi.
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souhaite un bon mercredi. Merci d'avoir synchronisé Viva. C'est Mélissa Paquette qui est avec vous aujourd'hui encore pour vous accompagner avec la meilleure musique en avant-midi, en après-midi, mais aussi dans notre émission des hits Viva, pardon. Donc, pas mal toute la journée ensemble. On pourra écouter de grands hits, la grande voix aussi de Céline Dion dans les prochaines minutes avec Bonjour, pardon, merci. Et tout de suite, ben, c'est celle de qui j'ai écouté le Étienne te ramène. Je sais pas si vous avez déjà vu ça sur YouTube. C'est tellement drôle, là. Étienne Marcoux reçoit des invités. Il mange un ramen, pose des questions. C'est un humoriste à la base, lui, un scripteur aussi. Donc, je dois vous dire que ça se ressemble beaucoup. Puis, Charlotte Cardin, elle est dans mes préférés, là, que j'ai visionné récemment. Si jamais vous avez la chance d'aller le voir, n'hésitez pas à le faire.

suite après Dean Lewis et How Do I Say Goodbye, une chanson qui est sortie en 2022. Une chanson qui parle d'une relation avec un parent. Je trouve ça tellement touchant. C'est l'une de mes chansons préférées. Et j'avais eu la chance de voir Dean Lewis à la baie de Beauport dans le coin de Québec lors du festival Cigale. Et je l'avais trouvé tellement extraordinaire. Si un jour vous avez l'opportunité de le voir en spectacle, je vous le conseille fortement.

0: avec Katy Perry dans une quincaillerie à Montréal pour mousser la carrière de son fils, de qui la chanson jouait dans la quincaillerie. Je ne sais pas ce que vous en pensez. Moi, je trouve ça quand même drôle. Puis surtout, je suis comme curieuse de me rendre à Montréal parce que je me dis que j'ai peut-être des chances de croiser Katy Perry. Je capoterais, moi. Pour vrai, Justin Trudeau, ça me ferait pas grand-chose, là. Mais Katy Perry, oh mon Dieu, power couple, j'aimerais ça les rencontrer. OK, Daddy Yankee, Son Riele, et ça s'en vient. I Just Might de Bruno Mars aussi. Merci d'avoir synchronisé Diva.
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J'aime bien faire des entraînements à la maison et je vais sur YouTube pour en faire. J'ai trouvé l'autre jour pour faire un entraînement avec mes enfants, une fille qui fait des entraînements de danse. Puis, on a dansé sur la musique des K-pop Demon Hunters. Ça nous a permis tous les trois d'avoir un beau moment ensemble. Moi, j'avais la possibilité de bouger, puis mes enfants, eux, d'écouter les chansons qu'ils aiment. Fait que si des fois vous voulez taper ça, j'ai écrit « Dance Workout K-pop Demon Hunters ». Ça m'a permis de trouver cet entraînement-là. J'ai Malibu de Miley Cyrus qui s'en vient après Roxane Bruno et Michael Bublé.

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Caïn parce qu'ils sont en tournée d'adieu. Profitez-en s'ils passent près de chez vous pour aller les voir. James Arthur et Say You Won't Let Go sur Viva. Passez un beau mercredi avant midi à l'écoute des meilleurs succès.

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0: tantôt je parlais de camping puis que j'aimais pas ben ben ça, c'est vrai. C'est surtout tout ce qui a trait à partager la salle de bain, devoir prendre notre douche dans des environnements communs qui me plaît moins. Mais je suis allée dans les dernières semaines, juste en amoureux, dans un camping de la CEPAC. Il y en a aux quatre coins du Québec, évidemment. C'est tellement bien organisé. J'avais oublié de vous mentionner que pour ma prochaine petite escapade, c'est justement dans un prêt-à-camper de la CEPAC que je vais aller. Donc déjà là, je me sens un petit peu plus confortable. C'est sûr qu'il faut emprunter le bloc sanitaire, là, mais je vais essayer de me connecter à la nature et de savourer chacun des moments qui seront pas mes préférés, là, évidemment, dans le bloc sanitaire, mais qui me permettront quand même de vivre de beaux moments dans le présent avec ceux que j'aime.
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9: Bon mercredi, ici Louis-Philippe Arnoirel. Le Parti libéral du Québec confirme la nomination d'Alexandra Houle comme candidate dans la nouvelle circonscription de Marie Lacoste-Gérin-Lajoie lors des prochaines élections en octobre. Celle qui est native de Drummondville a quitté ses fonctions de directrice générale de la Chambre de commerce et d'industrie de Drummond pendant la fin de semaine, après 7 ans d'implication. Depuis 2019, elle y a piloté la gestion stratégique, financière et humaine de l'organisme, mobilisé les acteurs socio-économiques du milieu et agi comme porte-parole. Et les bilans se poursuivent suivant la première édition du Festival de la Poutine à son nouvel emplacement sur le terrain du Cégep Drummond. Le groupe Canimex a récolté tout près de 7 780 $ avec son stationnement payant dans l'espace gazonné près de leurs installations devant l'entrée du site de la rue Marchand. Ce montant est partagé entre la Tablée populaire de Drummondville et l'organisme de travail de rue La Piaule afin de soutenir les personnes dans le besoin. C'est ce qui complète vos actualités Arsenal Média. 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

que je m'apprête à vous présenter s'est fait connaître alors qu'elle était assez jeune dans l'émission Le Monde de Riley. Elle a enchaîné différents rôles sur Netflix, mais aussi dans différentes productions. C'est vraiment Disney qui nous a permis de la découvrir. Elle a 27 ans. Elle s'appelle Sabrina Alnilin Carpenter. Sabrina Carpenter, et vous l'entendez maintenant sur une de ses chansons que je préfère, ça s'appelle Espresso. C'est un peu une mini Madonna, une reine de la pop sur Viva.

0: approche là, de maintenir, de battre un record sur le Hot 100 Billboard avec une 18e semaine consécutive en tête de ce classement prestigieux. C'est impressionnant de suivre sa carrière et de voir comment elle est en bonne position. La deuxième revient à Ariana Grande et la troisième chanson la plus écoutée, c'est Been By Now de Morgan Wallen. Et vous savez, les trois artistes que je viens de vous nommer, vous les entendez sur Viva parce que c'est ça notre mission, vous faire entendre des artistes que vous appréciez, peu importe l'année de la présentation de la chanson. Si elle était un hit, elle jouera sur Viva.
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0: Je sais pas si vous savez ça, mais la gigue sort du placard. J'ai pu lire ça dans le journal associé au folklore québécois. La gigue a de plus en plus d'adeptes aux quatre coins du Québec. On dit même qu'elle est très loin de disparaître et semble gagner en popularité, portée par un genre de regain pour la musique trad. Est-ce que vous faites partie des gens qui écoutent de la musique trad et qui avaient recommencé ou continué ou jamais arrêté de faire de la gigue? On dirait que ça me fait un peu penser à la recrudescence de la danse en ligne dans les dernières années. On a vu d'ailleurs plusieurs bars ouvrir leurs portes, des ballrooms pour célébrer la musique country. Est-ce qu'on va vivre la même chose avec la gigue? J'ai pas l'impression parce que ça doit être moins à l'international comme les country, mais quand même, je trouve ça intéressant.
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Vous savez qu'à midi, on a une émission qui vous plonge dans la nostalgie des années 80, 90 et 2000. Je vous invite à rester branchés avec moi jusqu'à l'arrivée de cette émission toute spéciale pour vous.

0: devrions bannir? Moi, je pense que de dire nombril de semaine, ça devrait plus exister. Sinon, est-ce qu'il y a des expressions qui me viennent en tête qui devraient être supprimées? Je pense pas. Par contre, il y a des expressions qu'on pourrait s'intéresser à connaître davantage, à mieux expliquer. Il y a le livre des expressions québécoises expliquées aux enfants chez Ouzou Québec qui est maintenant disponible. Je trouve ça super cool. Je l'ai d'ailleurs commandé pour mes enfants parce que j'ai envie d'apprendre, comprendre, mais aussi de leur partager notre langue. Je parlais de gigue tantôt, c'est un peu ça, hein? Célébrer notre héritage, ça passe par, oui, nos danses traditionnelles, mais aussi notre façon de verbaliser les choses puis de parler.
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11: Bon mercredi, ici Louis-Philippe Arnoy-Harel. Le Parti libéral du Québec confirme la nomination d'Alexandra Hull comme candidate dans la nouvelle circonscription de Marie Lacoste-Giray-Lajoie lors des prochaines élections en octobre. Celle qui est native de Drummondville a quitté ses fonctions de directrice générale de la Chambre de commerce et d'industrie de Drummond pendant la fin de semaine après 7 ans d'implication. Depuis 2019, elle y a piloté la gestion stratégique, financière et humaine de l'organisme, mobilisé les acteurs socio-économiques du milieu et agi comme porte-parole. Et les bilans se poursuivent suivant la première édition du Festival de la Poutine à son nouvel emplacement sur le terrain du Cégep Drummond. Le groupe Canimex a récolté tout près de $7,780 avec son stationnement payant dans l'espace gazonné près de leurs installations devant l'entrée du site de la rue Marchand. Ce montant est partagé entre la Tablée populaire de Drummondville et l'organisme de travail de rue La Piaule afin de soutenir les personnes dans le besoin. C'est ce qui complète vos actualités Arsenal Média. 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

Le groupe Extreme s'est fait jouer un tour avec la chanson que je m'apprête à vous présenter parce que dans les années 90, lorsqu'ils ont sorti cette chanson-là, Extreme était un band de hard rock. Comme il s'en fait peu, dans le sens que ça bougeait, ça brassait, puis c'était de vrai hard rock. Puis là, avec More Than Words, qui est essentiellement une chanson qui est guitare-voix, ben, ils ont connu le plus grand succès de leur carrière. Et on se l'offre sur Vivant.

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0: sur une collaboration qui s'appelle Señorita. Vous pourrez aussi entendre Fuso sur Coffee. J'adore ça, il est avec Dub, Silence et Adamo, c'est une super bonne tune de chez nous. Et aussi, La Reine du Country fait partie de notre programmation de cette dernière heure qu'on passe ensemble pour cet avant-midi. Elle a Langley et B.E.R. tout ça sur Viva.
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avoir choisi Viva pour vous accompagner au travail ou peut-être dans une dernière semaine de vacances avant le début de la rentrée scolaire puis de la routine aussi. J'essaie de la reprendre, cette routine-là. On en parlera d'ailleurs dès 13h ensemble. Mais là, c'est l'heure du lunch. Souvenir des années 80, 90, 2000. Passez une belle heure.

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8: Bon mercredi, ici Louis-Philippe Arnoirel. Le Parti libéral du Québec confirme la nomination d'Alexandra Houle comme candidate dans la nouvelle circonscription de Marie Lacoste-Gérin-Lajoie lors des prochaines élections en octobre. Celle qui est native de Drummondville a quitté ses fonctions de directrice générale de la Chambre de commerce et d'industrie de Drummond pendant la fin de semaine après 7 ans d'implication. Depuis 2019, elle y a piloté la gestion stratégique, financière et humaine de l'organisme, mobilisé les acteurs socio-économiques du milieu et agi comme porte-parole. Et les bilans se poursuivent suivant la première édition du Festival de la Poutine à son nouvel emplacement sur le terrain du Cégep Drummond. Le groupe Canimex a récolté tout près de $7,780 avec son stationnement payant dans l'espace gazonné près de leurs installations devant l'entrée du site de la rue Marchand. Ce montant est partagé entre la Tablée populaire de Drummondville et l'organisme de travail de rue La Piaule afin de soutenir les personnes dans le besoin. C'est ce qui complète vos actualités Arsenal Média. 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
2: Je vous souhaite un excellent mercredi midi. Je vous souhaite bon appétit également. Il y en a plusieurs qui se mettent à table. Moi, je me mets au micro pour vous accompagner durant la prochaine heure de lunch avec des souvenirs, des flashbacks, de la nostalgie puis ben du bonheur en musique. On aura les colocs avec la rue principale. Ça, si on parle de nostalgie, je pense que c'en est une bonne toune. Du plaisir avec Jean-François Brault de Don Juan. Hey, ça, c'est bon. Ça, honnêtement, là... c'est une toune de karaoké. Je sais pas pour vous, mais moi, dans les tounes de karaoké, là, tout ce qui est du spectacle, de la comédie musicale Don Juan, là, je trouve que ça chante assez bien, là. Etc. Gabriel des Trois Maisons, chanson que mes filles chantent à tue-tête dernièrement. Ils ont 5 et 2 fois 4 ans, là, donc c'est quand même très drôle qu'ils chantent cette chanson-là, qui est sortie dans les années début 2000, fin 90. C'est vraiment ma génération. Donc oui, on passe tout de suite pour une heure de lunch avec du bonheur musical. On y va avec le montage lunch 80-90-2000. Bonne émission, vous êtes à Viva, la musique.

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0: Peut-être que vous suivez un peu les Roses de Montréal dernièrement. Peut-être que vous êtes allé les voir au stade du côté de Laval. Eh bien, sachez que le 29 août prochain, ils seront en performance au stade Saputo. Ils vont affronter les Tides d'Halifax. Donc, gros match au stade Saputo. On va essayer de dépasser et d'établir un record d'assistance pour la Super League du Nord en attirant plus de 14 518 spectateurs. C'est le chiffre à battre. Donc, évidemment, on a plus de place que ça là, pour le stade Saputo, mais le but, c'est d'avoir un record justement pour la Super League du Nord. Les Roses qui vont affronter les Tides d'Halifax le 29 août. Et là, on a appris qu'il y allait avoir une mi-temps pour ce show-là. C'est Fred qui va assurer la mi-temps. Alors, ça risque d'attirer les foules. Ça, c'est sûr.
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0: Hier, ça a été dévoilé les nominations pour les MTV Video Music Awards, les VMAs 2026. Et Madonna domine les nominations avec 11 mentions. Elle est en lice, entre autres, pour les prix de Vidéo de l'année, Artiste de l'année et Chanson de l'année, trois des plus prestigieuses catégories du gala. Madonna a déjà 19 victoires aux VMAs et ça a été la première artiste féminine solo à recevoir le Video Vanguard Award en 1986. Donc déjà, elle a comme un record derrière la cravate, mais si elle remporte les 11 catégories dans lesquelles elle est nommée, elle va égaler Beyoncé et Taylor Swift qui détiennent le record présentement avec 30 trophées chacune. Taylor Swift arrive en deuxième position des nominations avec 9 nominations. Victoire pourrait lui permettre de devenir l'artiste la plus récompensée de l'histoire des VMAs parce que présentement, elle est à égalité avec Beyoncé. Donc, si elle a au moins une victoire parmi les 9 nominations qu'elle a, elle va devenir effectivement là, la plus nommée, la plus récompensée des VMAs. Ariana Grande, Sabrina Carpenter ont chacune 7 nominations. Bruno Mars, Pink Panthers, Zara Larsson ont chacune 5 nominations. Donc, ça va être à surveiller de très près. Bref, ça va être une belle cérémonie qui aura lieu le 27 septembre prochain du côté de Los Angeles. Ça va être diffusé en anglais, évidemment, sur CBS, MTV et Paramount Plus pour ceux qui ont l'application. Et le prix le plus prestigieux de la soirée, c'est vraiment la catégorie vidéo de l'année. Et on a des grosses pointures qui sont en opposition les unes avec les autres. Taylor Swift avec The Fate of Ophelia, Madonna avec Confession to the Film, Ariana Grande, Bruno Mars et Sabrina Carpenter. Selon vous, qui va gagner cette catégorie-là? Je vous laisse y réfléchir. Moi, ce que je peux vous dire, par contre, celle qui gagne notre cœur dans les prochaines minutes à Viva, ça sera Roxette, It Must Have Been Love. Un retour en 90 qu'on s'offre dans le lunch. 80-90-2000. Au retour, restez là.
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Don't dream it's over, ça c'est bon. Je voudrais même dire que c'est peut-être un petit plaisir coupable qu'on vient de s'offrir dans le lunch 80-90-2000. Et là, avant de vous laisser avec la chanson que mes filles chantent dernièrement, là, pour vrai, je trouve ça tellement drôle parce que moi-même, quand j'étais jeune, je chantais à tue-tête, etc. de Gabrielle des Trois Maisons parce que c'est sorti en 2000 et, mon Dieu, ça a été vraiment la chanson avec son premier album qui l'a vraiment fait découvrir au large public québécois. Ça l'a littéralement propulsé à travers le Québec. On écoute Gabrielle des Trois Maisons, etc. Et mon nom, c'est Julie Barry. Je vous dis à demain dans le lunch. Salut!

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8: Bon mercredi, ici Louis-Philippe Arnoy-Harel. La Sûreté du Québec demande l'aide du public pour retrouver Derek Lévesque, 12 ans, de Drummondville. Il a été vu pour la dernière fois hier vers 11h dans le secteur de la rue Lévesque. Il se déplacerait à pied et avec une bicyclette blanche. Ses proches ont des raisons de craindre pour sa santé et sa sécurité. Son signalement est disponible à mondrummond.com. Toute personne qui apercevrait Derek est priée de communiquer avec le 911. Et la Sûreté du Québec confirme que la poursuite policière qui s'est terminée hier soir par une collision entre une voiture et un tracteur à Saint-Félix-de-Kingsey a débuté à Val-des-Sources. La SQ n'était cependant plus en chasse au moment de l'impact. Le permis de l'automobiliste suspect, un homme de 19 ans, a été suspendu pour une période de 7 jours. Son véhicule a été remisé. L'individu doit être rencontré par les policiers et pourrait faire face à d'éventuelles accusations en matière notamment de fraude de type faux représentant qui se sont déroulées dans la MRC des sources. C'est ce qui complète vos actualités Arsenal Média. 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

début d'après-midi, c'est mercredi et c'est Mélissa qui est avec vous aujourd'hui pour vous accompagner, tout comme le reste de la semaine dans cette émission de l'après-midi, mais aussi dans les hits Viva dès 18h, une heure de musique où on se raconte finalement l'histoire des différentes chansons que je vous présente. C'est une heure de hits, mur à mur. D'ici là, ben on en aura des hits. J'ai Corneille et tout le monde qui s'en vient, Ariane Moffat, Céline Dion avec une chanson en anglo, et tout de suite, celle qui pourrait peut-être aspirer à être une grande voix internationale comme l'a été Céline et l'est toujours, Charlotte.

va être très excité et fébrile à l'idée de remonter sur scène. Je vous l'offre avec une chanson sortie en 2012. Ça s'appelle Alone et vous l'entendez dans Viva l'après-midi. Bon mercredi!

Lui, c'est tout un artiste. Lui, c'est un gars qui se démarque dans la musique country, mais surtout dans la performance qu'il fait sur scène. Voici Luke Combs et Days Like These, sorti sur son dernier album. Un album beaucoup plus doux, qui donne peut-être moins le goût de caler de la bière comme les autres qu'il avait présenté.

0: la routine, ça va faire du bien, mais je pense qu'on est rendu là dans notre été. De retrouver une petite routine, là, ça fera pas de tort. En tout cas, pas pour moi. Moi, je me rends compte que j'ai besoin de ma stabilité, j'ai besoin de mon calme, j'ai besoin de me retrouver chez nous, de faire mes petites affaires. En tout cas, je pense pas que je suis la seule, puis je pense aussi que ça va aider mes enfants, parce que dans les derniers jours, ça n'a pas été évident au niveau du comportement, mais je pense qu'ils sont surstimulés. Ça, c'est un autre dossier. Mr. Know-It-All, ça s'en vient de Teddy Swims dans quelques minutes.
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2: Et l'année dernière, Guillaume Lambert, qui interprète un des personnages, s'était pas cassé une jambe, mais bien deux jambes. Et là, la malédiction se poursuit parce que Rémi-Pierre Paquin, à trois représentations de la fin, s'est fendu le front. De haut en bas, sur scène, pendant la pièce. Bon, plus de peur que de mal quand même. Il a mis un band-aid, puis ensuite, il a pu continuer à faire son travail sur le stage. Mais quand même, la pièce qui tourne mal porte très bien son nom. Voici El Merengue sur Viva.
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0: vos enfants sont en âge d'écouter la télé, du moins de la regarder un petit peu, là, je sais que les écrans, c'est pas recommandé, mais moi, mes enfants trippent tellement sur Passepartout, je trouve ça bien. Puis là, j'étais un peu... J'adore Passepartout, là, c'est bien, et j'essaie de le regarder avec eux parce qu'il paraît que c'est mieux, lorsqu'ils écoutent la télé, de les accompagner là-dedans pour leur poser des questions, voir s'ils comprennent des affaires. Bref, je commençais à avoir fait le tour là de Passepartout, donc j'ai découvert que sur Télé-Québec, il y avait quelques épisodes de Cornemuse. Ça me ramène à moi leur âge. Puis là, Zozo, Cornemuse, Rafi, Bagou, Nala, tout le monde, en tout cas, ça m'a rappelé des bons souvenirs, puis ça me fait du bien de regarder ça. La chanson thème, je vous épargne, moi qui la chante, mais c'est un bon souvenir assuré, puis ça me replonge dans la nostalgie.
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20: Bon mercredi, ici Louis-Philippe Arnoirel. La Sûreté du Québec demande l'aide du public pour retrouver Derek Lévesque, 12 ans de Drummondville. Il a été vu pour la dernière fois hier vers 11h dans le secteur de la rue Lévesque. Il se déplacerait à pied et avec une bicyclette blanche. Ses proches ont des raisons de craindre pour sa santé et sa sécurité. Son signalement est disponible à mondrummond.com. Toute personne qui apercevrait Derek est priée de communiquer avec le 911. Et la Sûreté du Québec confirme que la poursuite policière qui s'est terminée hier soir par une collision entre une voiture et un tracteur à Saint-Félix-de-Kingsey a débuté à Val-des-Sources. La SQ n'était cependant plus en chasse au moment de l'impact. Le permis de l'automobiliste suspect, un homme de 19 ans, a été suspendu pour une période de 7 jours. Son véhicule a été remisé. L'individu doit être rencontré par les policiers et pourrait faire face à d'éventuelles accusations en matière notamment de fraude de type faux représentant qui se sont déroulées dans la MRC des sources. C'est ce qui complète vos actualités Arsenal Média. Plus de nouvelles, mondrummond.com.
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rappelle que dès 16h, ce sera Viva la Casa pour vous raccompagner à la maison. Et pour ma part, je vais vous retrouver à 18h. Question de vous présenter des hits. Les hits à Viva entre 18 et 19h. On y retrouve des chansons de toutes les époques qui ont été marquantes au fil du temps. Voici Foolish Games sur Viva.

0: artistes que vous aimez suivre sur les réseaux sociaux. Pour ma part, j'ai un beau coup de cœur pour Raphaël Roy. Je trouve qu'elle partage toujours avec authenticité, qu'elle nous parle des choses qui sont pour elle importantes, de ses convictions. Et j'adore la suivre finalement sur ses plateformes sociales. C'est une belle, belle, belle personne. Elle partageait dans les derniers jours qu'elle n'était pas du type à promouvoir sa musique. Donc, je me suis dit, pourquoi pas parler d'elle puis de ses spectacles. Allez voir sur son site Internet. Elle fait le tour de différentes villes depuis déjà quelques semaines.
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0: entendu Francis de Grandpré dans les dernières chansons qui ont été sur les ondes de Viva. Et il va sortir un nouvel extrait le 21 août. Besoin de se perdre. J'ai hâte de voir. Puis ce que j'aime de Francis de Grandpré, c'est qu'il présente aussi des vidéoclips avec ses chansons. Puis je trouve que ça vient faire toute l'essence finalement d'un artiste quand on peut les voir, les interpréter ces chansons-là et bien comprendre leur vision artistique. Il est en tournée un peu partout au Québec cette année. Il va aussi faire le lancement d'un album cet automne. C'est à ne pas manquer.
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15: Ici Michel Scarpino, le ministre canadien responsable du commerce avec les États-Unis, Dominique Leblanc, est ressorti très confiant de sa rencontre avec le représentant américain au commerce, Jamieson Greer, qui a déclaré qu'une entente avait été conclue. M. Greer a dit en français aux côtés de M. Leblanc, « On travaille maintenant à finaliser les textes et les documents ». La ministre de la Santé, Sonia Bélanger, estime que le Parti québécois n'est pas réaliste en promettant d'abolir Santé Québec. En entrevue, le chef péquiste Paul Saint-Pierre Plamondon a dit vouloir abolir la nouvelle agence gouvernementale pour réduire la taille de l'État. En mêlée de presse ce matin, Mme Bélanger a déploré cette approche. Selon elle, des efforts importants ont été faits pour déplacer du personnel vers Santé Québec et il ne serait pas judicieux de faire marche arrière. Et puis l'épidémie d'Ebola en République démocratique du Congo a franchi le cap des 5000 cas. Selon le ministère congolais de la Santé, l'épidémie a jusqu'à présent fait 5021 cas, dont 2378 décès. C'était vos actualités Arsenal Média.
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Succès dans les années 90, des chansons marquantes, puis ça me fait plaisir de pouvoir vous en présenter encore une aujourd'hui. Elle est sortie en 1995 et je suis certaine que si je vous fais entendre le petit beat, vous savez la reconnaître. C'est TLC, le groupe, et sa chanson Waterfalls. C'est un rythme R&B vraiment très accrocheur. Les paroles viennent nous chercher. Elle a été 7 semaines au numéro 1 Billboard Hot 100. Et dans les années 90, son vidéoclip est devenu un incontournable parce qu'il était tellement spectaculaire. C'est le genre de vidéoclip Musique Plus là qu'on attendait à regarder. Ben, c'est ça qu'il nous avait offert. Vous les écoutez sur Viva!

0: fait des performances extraordinaires, a aussi son propre alcool. C'est vraiment faire de la business. C'est un gars qui a le cœur sur la main. D'ailleurs, récemment, il invitait sur scène Miss Kia, une jeune danseuse en ligne. Elle est toute jeune, cumule des millions d'écoutes sur les plateformes sociales et il l'a invitée à aller au Festival international de Montgolfière de Saint-Jean-sur-Richelieu. Je vous parle de Matt Lang qui s'en vient dans la programmation avec sa plus récente « She Stole My Truck ». Restez là.
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0: même hâte à l'automne.
1: Ouais.
0: J'ai-tu le droit de dire ça? L'automne, ça arrive dans 34 jours. Officiellement, le 22 septembre 2026, ce sera l'automne qui va débuter. Mais côté météo, là, je pense que à compter du 1er septembre, on devrait commencer à avoir des températures un petit peu plus automnales puis pouvoir mettre nos petites laines. En tout cas, je l'espère parce que c'est le

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J'ai peut-être exagéré tantôt en vous disant que l'automne dès le 1er septembre, parce que c'est vrai qu'au début du mois de septembre, on a souvent de journées chaudes, mais bon, c'est le fun. Moi, j'ai hâte de pouvoir recommencer à m'emmitoufler. Sur ces sages paroles, je vous retrouve à 18h pour le moment. Je vous laisse entre les mains de Viva la Casa. Toujours beaucoup de musique, toujours la meilleure pour vous accompagner.

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12: Bon mercredi, ici Louis-Philippe Arnoirel. Le Parti libéral du Québec confirme la nomination d'Alexandra Houle comme candidate dans la nouvelle circonscription de Marie Lacoste-Gérin-Lajoie lors des prochaines élections en octobre. Celle qui est native de Drummondville a quitté ses fonctions de directrice générale de la Chambre de commerce et d'industrie pendant la fin de semaine après 7 ans d'implication. Depuis 2019, elle y a piloté la gestion stratégique, financière et humaine, mobilisé les acteurs socio-économiques du milieu et agi comme porte-parole. La Sûreté du Québec confirme que la poursuite policière qui s'est terminée hier soir par une collision entre une voiture et un tracteur à Saint-Félix-de-Kingsey a débuté à Val-des-Sources. La SQ n'était cependant plus en chasse au moment de l'impact. Le permis de l'automobiliste suspect, un homme de 19 ans, a été suspendu pour une période de 7 jours. Son véhicule a été remisé et saisi pour l'enquête. L'individu doit être rencontré par les policiers et pourrait faire face à d'éventuelles accusations en matière de fraude de type faux représentant qui se sont déroulées dans la MRC des sources, de conduite dangereuse et de fuite. Et pour terminer, le paramédic drummondvillois Frédéric Parent était de passage à Arsenal Média suivant son périple à vélo jusqu'à Percé pour sensibiliser quant à la santé mentale des travailleurs des services publics. Sur la route, il a profité de la curiosité que lui apportait sa bannière pour sensibiliser la population, de même que récolter quelques 3 000 $ pour l'organisme La Vigile, selon ses calculs préliminaires, qui sont difficiles à confirmer car il existe plusieurs avenues pour contribuer. Frédéric Parent était seul sur le trajet, symbolisant le sentiment des personnes qui ont des enjeux de santé mentale, comme il l'explique.
13: C'est pour ça que je l'ai fait seul, le défi. Parce que quand t'es en détresse, tu te sens seul. Moi, je voulais juste se lever la main pis dire, garde, gang, là. Moi, tout, là, je me suis mis dans une condition de même, mais c'est parce que je vous appuie, là. Je sais ce que vous vivez. Faut pas te regarder en avant, faut te regarder en avant de la roue.
12: Des rencontres seraient prévues avec la direction de la Vigile pour la création d'autres événements pour continuer à faire connaître ses services d'hébergement et d'écoute téléphonique. C'est ce qui complète vos actualités Arsenal Média. Pour plus de nouvelles, mondremonde.com.
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4: Salut tout le monde, c'est Ali Bombardier. Bon retour à la maison. Il est 16h et bienvenue dans Viva la Casa. J'espère que votre journée s'est bien passée. Écoutez, que vous nous écoutez en auto, en train de préparer le souper, ou vous êtes tout simplement heureux. On va passer les prochaines heures ensemble avec la bonne musique et juste assez de jazzette pour décrocher. Écoutez, un peu plus tard, je vous amène avec moi en Écosse. Petit voyage gratis. Il y a une formation canadienne qui vient de faire beaucoup, beaucoup de bruit au sens propre. Parce que c'est des musiciens d'université de la Colombie-Britannique qui ont affronté plus de 200 groupes venus de 14 pays et sont repartis avec le titre mondial de cornemuse. Pas le show pour enfants, cornemuse qu'on fait ici au Québec. Non, non, l'instrument, la cornemuse. Une première victoire depuis 2009 et un 7e championnat pour cette équipe. Comment a-t-elle pu réussir à séduire les juges? Je vous raconte ça un peu plus tard. Et sinon, ben on va changer vraiment de sujet, là. On vire carrément de bord. On va aborder une tendance qui est beaucoup plus sérieuse. Il y a de plus en plus de nouveaux parents qui refuseraient l'injection de vitamine K qui est proposée aux bébés après leur naissance. Mais les médecins rappellent qu'elle aide à prévenir des segments rares, mais potentiellement très graves. Pourquoi cette hésitation gagne-t-elle du terrain et que devraient savoir les parents avant de prendre leur décision? Tout ça, ça s'en vient dans les prochaines minutes. Pour l'instant, faites juste monter le volume. On va pouvoir entendre du Enrique Iglesias, Tired of Being Sorry. On va aussi avoir du Mitsu, c'est chaud. Mais on va commencer avec un artiste que j'aime beaucoup, Max McNow, avec Better Me For You. À Viva, la musique. Bon retour à la maison tout le monde.

Il y a une université canadienne qui vient de créer toute qu'une surprise en Écosse. Son groupe de cornemuses a réussi à battre les meilleurs au monde et à ramener le grand titre au pays. Ce qui rend l'exploit encore plus impressionnant, c'est qu'aucune formation située à l'extérieur du Royaume-Uni n'avait gagné depuis 16 ans. Donc, qui sont ces musiciens? Comment y ont-ils réussi ce grand coup? Je vous raconte tout ça dans les prochaines minutes, suite après Enrique Iglesias. Tired of being sorry, mais juste avant, c'est Mitsou, c'est chaud, à Viva la musique.

0: Un peu de Canada dans l'air le week-end dernier à Glasgow en Écosse. Pourquoi? Parce que là, il y a le groupe de Cornemuse, OK, de l'Université Simon Fraser en Colombie-Britannique qui a remporté le titre mondial dans la catégorie grade 1, la plus prestigieuse de la compétition. Je savais même pas qu'il y avait une compétition de Cornemuse. Là, c'est pas une petite victoire, parce qu'on peut se dire, voyons, c'est quoi cette affaire-là? Non, c'est pas une petite victoire. Hey, l'événement réunissait 211 groupes provenant de 14 pays qui se sont affrontés à la Cornemuse. Extraordinaire. Ce sont des noms, je dois dire, qui sont pas faciles à dire. Je les nommerai pas, mais écoute, c'était une compétition qui était vraiment, vraiment extraordinaire. C'était assez remarquable et visiblement encore moins facile à battre. Et pour l'Université Simon Fraser, c'est un 7e championnat mondial et le premier depuis 2009. Le groupe devient aussi la première formation située à l'extérieur du Royaume-Uni à gagner depuis 2010. Autrement dit, la Cornemuse vient de prendre un sérieux accent canadien. Avant le concours, là, les musiciens s'étaient entraînés pendant des mois. Il y a le chef du groupe qui expliquait que la formation travaillait très, très, très fort et sentait confiante. Et ce travail a payé. Les Canadiens ont remporté 3 des 4 épreuves qui servaient à déterminer le champion. Une victoire importante pour l'Université Simon Fraser, mais aussi pour la scène musicale canadienne. Comme quoi, tu sais, pour faire rayonner le Canada à l'étranger, il suffit parfois d'un petit kit, de beaucoup de souffle et de quelques tambours. C'est vraiment beau à voir. Allez voir ça, là. L'Université Simon Fraser en Colombie-Britannique. On prend une courte pause et au retour, White Flag, à Viva la musique.
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Il y a une tendance qui inquiète de plus en plus les médecins. Certains nouveaux parents vont refuser une injection offerte au bébé quelques heures après leur naissance. Et ce traitement prévient pourtant des segments rares, mais qui peuvent devenir très graves. Donc, pourquoi cette hésitation gagne-t-elle du terrain? Et quel rôle les réseaux sociaux jouent-ils dans les décisions des parents? On fait le point de suite après Marc Dupré. Tout l'amour qu'on donne à Viva la musique.

0: Des médecins se disent préoccupés par le nombre grandissant de parents qui vont refuser l'injection de vitamine K pour leur nouveau-né. Et j'ai lu ça dans un article de Nouveau Info. Le docteur Eugène NG, spécialiste des nouveaux-nés à l'hôpital Sunnybrook de Toronto, dit observer une hausse des refus, une tendance qui serait alimentée entre autres par de fausses informations publiées sur les réseaux sociaux. Pourquoi cette injection est-elle importante? Les bébés viennent au monde avec très peu de vitamine K. Pourtant, cette vitamine aide le sang à bien coaguler et arrêter les saignements. Sans cette protection, toujours selon l'article, il y a un bébé, il peut souffrir d'une hémorragie, parfois même au cerveau. Et précision importante, l'injection de vitamine K n'est pas un vaccin. C'est une dose de vitamine donnée dans la cuisse du bébé, généralement dans les 6 premières heures suivant sa naissance. Et une étude réalisée en Suède auprès de plus de 2 millions de bébés qui montre que le nombre de nouveaux-nés qui ne recevaient pas l'injection a plus que doublé entre 2006 et 2021. Et ces bébés présentaient aussi un risque plus élevé de segments. Une version à prendre par la bouche, ça existe, allez voir, mais elle demande 3 doses et protège moins efficacement. La Société canadienne de pédiatrie recommande donc l'injection pour tous les nouveaux-nés et les spécialistes invitent les parents qui ont des inquiétudes à en parler avec un professionnel de la santé avant de prendre leur décision. Parce que tu sais, des fois, quand on veut chercher des informations, on va demander à ma tante, mon oncle, à d'autres parents, mais les spécialistes sont là vraiment pour vous informer. Pour plus de détails, c'est sur Nouveau Info. On prend une courte pause et au retour, Harry Styles, Arétoise, Aviva, la musique. 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

Notre Céline Dion fait la une d'un célèbre magazine de mode, mais derrière les photos glamour se cache surtout une grande histoire de courage. La chanteuse québécoise parle de sa santé, de son absence et de son retour très attendu sur scène. Pilates dans danse classique et entraînement de la voix, elle ne ménage aucun effort. Comment se prépare-t-elle à retrouver ses admirateurs après plusieurs années? Je vous raconte ça tout de suite après Alex Nevsky. On leur a fait croire à Viva la musique.

0: Céline Dion est la vedette du nouveau numéro de Harper's Bazaar, consacré aux grandes icônes. Sur la couverture, on peut lire « Céline Dion goes on ». Autrement dit, ça veut dire « Céline Dion continue d'avancer ». Et dans l'entrevue, parce que oui, elle a accordé une entrevue à quelqu'un, la chanteuse québécoise parle surtout de son retour sur scène, prévu à Paris à compter du 12 septembre. Un moment très attendu, puisqu'au cours des 6 dernières années, elle n'a chanté devant un public qu'une seule fois. Puis on s'en souvient, c'est lors de la cérémonie d'ouverture des Jeux olympiques de Paris en 2024. Et j'espère qu'on s'en souvient, ça a été mémorable. Pour préparer ses nouveaux spectacles, Céline Dion travaille fort à Los Angeles. Elle fait des séances de pilates de 90 minutes, 3 fois par semaine, en plus de suivre des cours de danse classique. Et son objectif est de retrouver sa souplesse, de garder le meilleur contrôle possible sur sa voix et son corps aussi. Céline Dion avait révélé en 2022 qu'elle souffrait du syndrome de la personne raide, un trouble neurologique rare qui provoque notamment des raideurs et des spasmes musculaires. Et dans le magazine, elle revient aussi sur son documentaire « Je suis Céline Dion ». Elle explique avoir accepté de montrer des moments très difficiles de sa vie et pour être honnête là, avec ses admirateurs. Si vous n'avez pas vu le documentaire « Je suis Céline Dion », je ne sais pas c'est quoi vous attendez. Là. Allez voir ce documentaire-là. C'est époustouflant. Il y a la scène. Il y a une scène. C'est tout beau, là. Mais il y a une scène où que j'ai jamais autant versé des larmes pour un documentaire et aussi que ma mâchoire a touché le plancher de chez nous, là. J'ai un très grand plancher. Mais c'est vraiment quelque chose d'aller voir. Le documentaire « Je suis Céline Dion » est disponible partout. Oh, ben, pas partout. Faites vos recherches, mais pas disponible partout. Quand même. Tu t'en vas pas dans un magasin où qui loue des CD, là, pour aller la voir, là. Pour aller prendre son documentaire. On prend une courte pause et au retour, prochaine heure, Taylor Swift qui s'amène. I knew it, I knew you. À Viva, la musique.
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19: Bon mercredi, ici Louis-Philippe Arnoirel. Le Parti libéral du Québec confirme la nomination d'Alexandra Houle comme candidate dans la nouvelle circonscription de Marie Lacoste-Gérin-Lajoie lors des prochaines élections en octobre. Celle qui est native de Drummondville a quitté ses fonctions de directrice générale de la Chambre de commerce et d'industrie pendant la fin de semaine après 7 ans d'implication. Depuis 2019, elle y a piloté la gestion stratégique, financière et humaine, mobilisé les acteurs socio-économiques du milieu et agi comme porte-parole. La Sûreté du Québec confirme que la poursuite policière qui s'est terminée hier soir par une collision entre une voiture et un tracteur à Saint-Félix-de-Kingsey a débuté à Val-des-Sources. La SQ n'était cependant plus en chasse au moment de l'impact. Le permis de l'automobiliste suspect, un homme de 19 ans, a été suspendu pour une période de 7 jours. Son véhicule a été remisé et saisi pour l'enquête. L'individu doit être rencontré par les policiers et pourrait faire face à d'éventuelles accusations en matière de fraude de type faux représentant qui se sont déroulées dans la MRC des Sources, de conduite dangereuse et de fuite. Et pour terminer, le paramédic drummondvillois Frédéric Parent était de passage à Arsenal Média suivant son périple à vélo jusqu'à Percé pour sensibiliser quant à la santé mentale des travailleurs des services publics. Sur la route, il a profité de la curiosité que lui apportait sa bannière pour sensibiliser la population, de même que récolter quelques 3 000 $ pour l'organisme La Vigile, selon ses calculs préliminaires, qui sont difficiles à confirmer car il existe plusieurs avenues pour contribuer. Frédéric Parent était seul sur le trajet, symbolisant le sentiment des personnes qui ont des enjeux de santé mentale, comme il l'explique.
20: C'est pour ça que je l'ai fait seul, le défi. Parce que quand t'es en détresse, tu te sens seul. Moi, je voulais juste se lever la main puis dire, garde, gang, là. Moi, tout, là, je me suis mis dans une condition de même, mais c'est parce que je vous appuie, là. Je sais ce que vous vivez. Faut pas te regarder en avant, faut te regarder en avant de la roue.
19: Des rencontres seraient prévues avec la direction de la Vigile pour la création d'autres événements pour continuer à faire connaître ses services d'hébergement et d'écoute téléphonique. C'est ce qui complète vos actualités Arsenal Média. 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
3: Deuxième heure, il est 17h. Bienvenue dans la dernière heure de Viva la Casa. C'est Eli Bombardier qui vous accompagne pour cette dernière heure, juste avant les hits Viva dès 18h. Je vais vous donner plus de détails là-dessus parce que c'est que des numéros 1, là. Faut pas que tu manques ce show-là, sérieux. Moi, je me dépêche, là, des fois, là, à finir ma dernière, mon close, là, ma fermeture, pour tout de suite rentrer dans mon char pour aller écouter une heure des hits Viva. Donc, on va s'en parler dans les prochaines minutes. Écoutez, parlant de sujet super intéressant, un peu plus tard, je vais vous parler des patins, des caméras qui reprennent du service. Il y a le tournage de la deuxième saison de Heated Rivalry, ou Rivalité passionnée en français, qui vient officiellement de commencer. On va pouvoir retrouver nos deux tourtereaux. Mais là, il y a un nouveau couple qui viendra aussi compliquer les choses. Je donne les détails dans les prochaines minutes. Et on va parler également d'un énorme succès de Netflix qui fera bientôt quelque chose d'assez rare, quitter la plateforme pour arriver sur nos tablettes. Et c'est K-pop Demon Hunters, le film d'animation musicale devenu un véritable phénomène mondial, aurait droit à des éditions sur DVD et Blu-ray. Et ce sera pas une petite version vite faite, là. Non, non, non. Ça a été préparé avec une édition destinée aux admirateurs et aux collectionneurs, avec du contenu supplémentaire, donc de la télé, du cinéma, beaucoup de musique. C'est ce qui vous attend dans cette deuxième heure de Viva la Casa. Et plus de détails dans les prochaines minutes. On va pouvoir entendre du Fouki avec 80s, Darren Vaudreuil, Mauvais Garçon, Amy Winehouse, Rahab. Et on débute avec une qui bat vraiment énormément de records. Là. Oh ouais, Taylor Swift, I Knew It, I Knew You, à Viva la Musique.

patins sont ressortis, les caméras tournent de nouveau. Le tournage de la deuxième saison de Heated Rivalry, ou Rivalité passionnée en français, vient officiellement de commencer. Nos deux tourtereaux seront de retour, mais il y a un nouveau couple qui fera son entrée dans l'histoire. Qui sont ces nouveaux personnages? Et quand pourra-t-on découvrir la suite de cette populaire série canadienne? Je vous donne tous les détails tout de suite après Pookie 80s. Mais juste avant, Darren Beaudreuil. Mauvais garçon, à Viva la musique.

0: Hey, là, c'est fou, là. C'est commencé. Les caméras tournent de nouveau pour Heated Rivalry, connu sous le titre de Rivalité passionnée en français. Il y a le réalisateur montréalais là, qui a confirmé le début du tournage de la deuxième saison en publiant une photo où l'on pouvait simplement lire jour 1. Ça veut dire que... Il commence à enregistrer et si vous savez pas c'est quoi Heated Rivalry ou Rivalité passionnée, mais c'est une série canadienne qui raconte la relation amoureuse secrète entre deux vedettes du hockey, donc deux gars qui sont aussi de grands rivaux. C'est joué par Hudson Williams et Connor Story. La première saison là, c'est fou parce que c'est rapidement devenu un phénomène international. On en parlait partout, on les voyait partout. Elle a même établi un record comme meilleur lancement d'une série originale sur Crave. On va pouvoir, oui, retrouver les deux amoureux qui vont rester au centre de l'histoire. Il va y avoir un nouveau couple également qui va faire son apparition. Plusieurs nouveaux visages qui vont aussi se joindre à la direction. Mais la deuxième saison devrait arriver au printemps 2027 sur Crave au Canada et sur HBO Max dans plusieurs pays. Il faudra donc patienter encore quelques mois avant de retrouver les deux tourtereaux. Disons que cette fois, l'attente sera presque aussi intense que la rivalité. J'ai bien hâte de voir la prochaine histoire, mais ça a vraiment fessé. Quand je te dis que ça a fessé sur un moyen temps. Bien hâte de pouvoir voir la suite. On prend une courte pause, mais on sera de retour avec Ella Langley. Be here, à Viva la musique.
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c'est le plus grand succès de l'histoire de Netflix, mais il fera bientôt quelque chose d'assez rare pour un film de la plateforme, là, sortir en version physique quand même. Donc K-Pop Demon Hunters arrive sur DVD, Blu-ray et même en 4K avec plusieurs surprises pour les admirateurs. Mais là, je veux savoir là, pourquoi ce film a-t-il été choisi par une prestigieuse maison d'édition? Et c'est quoi qu'on va pouvoir retrouver dans le coffret? Des surprises, je vous raconte ça tout de suite après. Céline Dion, pardon, bonjour, merci. Là, je me suis inversé, là, je vais dire bonjour, pardon, merci. Excusez-moi pour ça. Mais juste avant, l'excellent Corneille, parce qu'on vient de loin. À Viva, la musique.

0: Le phénomène K-pop Demon Hunters quittera bientôt Netflix pour venir s'installer directement dans nos collections de films. C'est sorti en juin 2025, donc l'année passée. Et ce film d'animation est devenu le titre original le plus regardé de l'histoire de Netflix. Selon la plateforme, il avait dépassé les 600 millions de visionnements en juin dernier. Il a également remporté deux Oscars, celui du meilleur film d'animation et celui de la meilleure chanson originale pour Golden. Et le film raconte l'histoire de Rumi, Mira et Zoe. Je pense que je les prononce bien, j'ai pas encore vu. Excusez-moi, j'ai pas encore vu. Les trois membres du groupe de K-pop Hunters, lorsque les filles se sont... lorsqu'elles sont pas sur scène, elles utilisent leur pouvoir et leur voix pour combattre des démons. Donc, leur horaire est généralement légèrement plus chargé que celui d'un groupe de musique ordinaire. Là. C'est quand, déjà, quand tu dois faire deux affaires en même temps, surtout battre des démons, là, ça doit être assez quelque chose. Merci. Le film sera maintenant offert sur DVD, Blu-ray et en 4K. C'est une maison dans fond d'édition qui est reconnue pour ses éditions de grande qualité. C'est assez rare puisque la majorité des productions Netflix ne sortent jamais sur disque. Fait que c'est pour ça que j'ai trouvé ça assez populaire. Ben, assez... pas original, mais c'est assez spécial, merci, là. C'est rare, là, qu'aujourd'hui, on va acheter des DVD. Mais là, le sortir en DVD, c'est pour l'avoir physiquement, pour les admirateurs de ce film. L'édition annoncée, comprendra notamment un documentaire sur la création du film, une première version complète de l'animation, des vidéos musicales et des cartes à collectionner. La sortie est maintenant prévue pour le 3 novembre prochain. Les admirateurs pourront donc regarder le film, même si leur connexion Internet décide, elle aussi, de combattre quelques monstres puis de faire de la grève. Là. Mais ça sort le 3 novembre prochain, c'est à ne pas manquer. On repart en pause, mais au retour, restez là, Teddy Swim s'amène, Mr. Know It All, à Viva la musique. 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

Ça a été mon coach, le juge préféré. Ça a été mon préféré là dans la voix. Là, je trouvais qu'il était drôle. Je trouve qu'il chante bien. Je trouve que c'est un bon artiste pour vrai là, québécois. Il est extraordinaire. Mais sérieux, il me fait vraiment rire ce gars-là. Marc Dupré qui s'amène avec Danser la nuit, un viva la musique.

Ici tout pour Viva la Casa. Mon nom c'est Ali Bombardier. On se retrouve demain pour la dernière de la semaine. On va être déjà jeudi. Donc dès 16h, Viva la Casa vous accompagne pour...

2 heures de bonne musique. Mais là, je vous laisse en de très bonnes mains. Mélissa Paquette, ça revient dans les prochaines minutes avec que des numéros 1, là. Pour les hits vivants, on va même commencer avec du... Là, ça reste entre vous pis moi, là. Four No Blondes, What's Up. On retrouve en 92, ça vaut vraiment la peine. Et nous aussi, parlant de numéro 1, pourquoi pas en écouter un. Franco, Les Bébés, T'es dans la lune. À Viva, la musique. Passez une excellente soirée, tout le monde. Et à demain.

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7: Bonne soirée, ici Louis-Philippe Arnoirel. Juillet était un mois productif pour la construction d'habitations à Drummondville, alors que plus de 200 logements ont été achevés en 31 jours contre 69 pour juin, selon les plus récentes données de la Société canadienne d'hypothèques. Il s'agit d'une augmentation de près de 200% sur une période d'un mois. Quelques 23 mises en chantier ont été réalisées pour des maisons et 100 pour les autres catégories, représentant une hausse de 15% par rapport à juillet 2025. Et le paramédic drummondvillois Frédéric Parent était de passage à Arsenal Média suivant son périple à vélo jusqu'à Percé pour sensibiliser quant à la santé mentale des travailleurs des services publics. Sur la route, il a profité de la curiosité que lui apportait sa bannière pour sensibiliser la population, de même que récolter quelques 3 000 $ pour la cause, selon ses calculs préliminaires. Frédéric Parent était seul sur le trajet, symbolisant le sentiment des personnes qui ont des enjeux de santé mentale. C'est ce qui complète vos actualités Arsenal Média. Plus de nouvelles, mondrumond.com.
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86, 88 avec Samantha Fox et Phil Collins respectivement. J'ai aussi du Ricky Martin pour vous au cours de la prochaine heure et quelques artistes québécois aussi comme les Cowboys Fringants et Rock Voisine. Mais tout de suite, ben c'est une chanson de Four Non Blondes, 1992. Ça vous dit-tu quelque chose? What's up?

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1: Ah, que je suis contente de présenter du Ricky Martin ce soir. Une chanson qui est sortie en 2000, ça s'appelle She Bangs. On s'entend que Ricky Martin, c'est un véritable artiste rempli d'énergie, puis de l'énergie latino-pop, hein. Après ses succès Living La Vida Loca, Ricky Martin est revenu avec cette chanson-ci, She Bangs, et ça a connu un succès partout sur la planète, même que le clip était très coloré et sensuel et avait attiré une politique très positive.

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1: On dirait que j'aime ça faire des petites devinettes pour vous, parce qu'après la pause, vous pourrez entendre Rock Voisine, oui, comme je l'ai promis, les Cowboys Fringants aussi. Mais il y aura un groupe qui a présenté une chanson remplie d'amour, comme la plupart des artistes le font, qui est sortie en 2003. Et ce groupe-là, récemment, a reçu un prix dans un gala pour souligner leur chanson nostalgique. Parmi les meilleurs bangers, si on veut, de la nostalgie. Ça commence par B, le nom du groupe, puis il y a Fergie là-dedans. Restez là!
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Rappelez-vous, il y a 10 ans, quand Shape of You est sorti de Ed Sheeran, ça jouait partout, on se tannait pas. Je pense que pendant 2 ans, ça a été ma chanson la plus écoutée sur Spotify. Elle s'en vient tout de suite après le chanteur canadien Bryan Adams sur Summer of 69 qui nous plonge dans les années

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0: On reprend ça, les hits vivants encore demain ensemble à 18h pour une dernière journée cette semaine. J'espère que vous serez de la partie. Ça me ferait plaisir qu'on passe ce moment-là ensemble. Merci de nous avoir choisis. Merci d'être branchés. Je vous retrouve demain matin, 8h45, dans Vive à l'avant-midi. À demain!
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2: Bonne soirée, ici Louis-Philippe Arnoirel. Juillet était un mois productif pour la construction d'habitations à Drummondville, alors que plus de 200 logements ont été achevés en 31 jours contre 69 pour juin, selon les plus récentes données de la Société canadienne d'hypothèques. Il s'agit d'une augmentation de près de 200% sur une période d'un mois. Quelques 23 mises en chantier ont été réalisées pour des maisons et 100 pour les autres catégories, représentant une hausse de 15% par rapport à juillet 2025. Et le paramédic drummondvillois Frédéric Parent était de passage à Arsenal Média suivant son périple à vélo jusqu'à Percé pour sensibiliser quant à la santé mentale des travailleurs des services publics. Sur la route, il a profité de la curiosité que lui apportait sa bannière pour sensibiliser la population, de même que récolter quelques 3 000 $ pour la cause, selon ses calculs préliminaires. Frédéric Parent était seul sur le trajet, symbolisant le sentiment des personnes qui ont des enjeux de santé mentale. C'est ce qui complète vos actualités Arsenal Média. Plus de nouvelles, mondremonde.com.
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On est le mercredi 19 août 2026. Merci beaucoup de nous avoir choisis pour vous accompagner musicalement parlant en ce mercredi soir bien branché à votre radio à Drummondville. Je m'appelle Mathieu Guimond. On passe la soirée ensemble. C'est le fun, ça! On va jaser d'actualité. On a des activités à vous proposer à mettre à votre agenda pour les prochaines heures à Drummond, les environs. Belle proposition d'économie. Avec une sortie le fun à faire parce qu'il reste encore du beau temps à venir. L'été n'est pas fini, hein? On est rendu le 19 août, mais non, il reste encore du beau temps avec des belles journées pour en profiter. On a ça au menu ce soir. Et aussi, c'est le fun de vous savoir à l'écoute. Je veux saluer toute l'équipe de la fleuristerie Tes Fleurs, qui sont bien branchés, fidèles au poste. Merci beaucoup d'être là. Ça a l'air les fleurs sont plus belles parce qu'on nous écoute. On va aller chercher un petit peu de mairie, tout ce qu'on peut, hein? D'ailleurs, vous autres, vous nous écoutez de quel endroit? Toujours le fun de prendre de vos nouvelles à Drummond via nos réseaux sociaux. Vous pouvez nous appeler, nous texter via notre site web. On veut savoir qu'est-ce qui se passe de bon pour vous en ce mercredi.

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Qu'est-ce qui retient l'attention dans l'actualité? Ce que vous devez savoir à Drummondville des environs, ben rendez-vous sur monderomond.com qui est notre site web pour vous tenir au courant de ce que vous devez savoir dans la région. À la une de monderomond.com ce soir, on parle de quelques 200 logements achevés à Drummondville en juillet. Une bonne nouvelle. On parle aussi de la candidature d'Alexandra Hull, confirmée dans Marie Lacoste-Gérin-Lajoie, candidate pour le Parti libéral du Québec en vue des élections du 5 octobre prochain. Et on parle aussi de ce dossier fraude du faux représentant, un homme de 19 ans qui tente d'échapper aux policiers à Saint-Félix-de-Kingsey. L'histoire complète de la...

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4: Voici vos nouvelles, Arsenal Média. Les producteurs de lait du centre du Québec demandent au gouvernement canadien de ne faire aucune concession pour obtenir l'annulation des tarifs américains. Ils rappellent que les importations dans leur secteur ont augmenté de 150% depuis l'entrée en vigueur de l'ACEUM, alors que 8,4% des parts du marché canadien ont déjà été concédées lors des dernières ententes commerciales. Deux entreprises du centre du Québec participeront aux portes ouvertes de l'Union des producteurs agricoles le 13 septembre prochain. La ferme de moutons et de bœufs Highland, les 2L, à Saint-Félix-de-Kingsey, accueillera notamment les visiteurs pour leur faire découvrir les réalités du milieu agricole. Au total, 62 producteurs ouvriront leurs portes partout au Québec. Enfin, près de 90 projets de modernisation de services d'accueil touristique sont en cours au Québec pour un investissement de 4,5 millions de dollars. Dans la région, Tourisme Centre du Québec bénéficiera d'un soutien pour sa stratégie visant à améliorer l'accueil des visiteurs. Et maintenant, la météo à Drummondville. Ce soir et cette nuit, ce sera nuageux avec un minimum de 14 degrés.
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2: Salut, c'est Mike Demero et vous écoutez Dance with the Sun avec Beth Alémé sur Viva.
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